0: C'était les nuits de France Musique. Bienvenue si vous nous rejoignez. Tout de suite, Star du classique d'Aurélie Moreau.
1: Bonjour à tous, soyez les bienvenus. Cette émission est consacrée à un jeune et brillant violoncelliste. Il n'a pas encore 40 ans, il fait déjà partie des grands noms de son instrument. C'est le violoncelliste Kian Soltani que j'ai le plaisir de vous proposer d'écouter aujourd'hui. Et on va entendre à quel point son jeu possède à la fois l'élégance de la grande tradition européenne et quelque chose de plus instinctif, hérité de ses origines iraniennes qu'il revendique avec beaucoup de fierté. Depuis plusieurs années, on sait que c'est Daniel Barenboim qui a pris Kian Soltani sous son aile. Il l'a invité à rejoindre le West Eastern Divan Orchestra dont il a été violoncelle solo avant de l'inviter régulièrement à se produire avec la Staatskapelle de Berlin. Et ici, c'est Daniel Barenboim qu'il retrouve pour ce disque entièrement consacré à Antonin Dvorak dans lequel on découvre plusieurs leaders de Dvorak dont celui-ci transcrit par Kian Soltani pour plusieurs violoncelles.

Laissez-moi seul, l'un des quatre leaders opus 82 d'Antonín Dvořák. Le compositeur tchèque avait écrit ce lied en 1888 sur un poème qui évoque la solitude, le deuil et le désir d'être seul avec sa douleur. Et c'est Kian Soltani qui a lui-même réalisé cette belle transcription pour violoncelle seule et ensemble de violoncelle. Il était bien entendu au violoncelle avec les violoncellistes de la Staatskapelle de Berlin. Et puis on va retrouver Kian Soltani avec cet immense musicien qui a immédiatement cru en lui, c'est Daniel Barenboim dont je vous parlais plus tôt, et on va les entendre dans ce qui est tout simplement l'un des sommets du répertoire pour violoncelle. Voici le deuxième concerto opus 104 d'Antonín Dvořák. Dvořák qui l'écrit pendant son séjour à New York, lui qui pensait jusque-là que le violoncelle n'était pas fait pour tenir le rôle de soliste dans un concerto, eh bien il va finalement lui offrir l'une des plus belles partitions de toute son histoire. Voici le final de ce concerto.

Le final Allegro moderato du deuxième concerto pour violoncelle opus 104 d'Antonin Dvorak, interprété par Kian Soltani en soliste avec la Staatskapelle de Berlin, dirigé par Daniel Barenboim, un enregistrement réalisé en public en octobre 2018 à la Philharmonie de Berlin. Kian Soltani avait 26 ans au moment de l'enregistrement, puisqu'il est né en juin 1992 à Bregenz, en Autriche. Ses parents sont tous les deux des musiciens iraniens. Ils avaient quitté leur pays quelques années avant sa naissance et le violoncelle est entré très tôt dans la vie de Kian Soltani. À 4 ans, il commence déjà à jouer et son talent est si évident qu'à 12 ans, il est admis dans la classe du grand violoncelliste Ivan Monighetti à l'Académie de musique de Bâle en Suisse. Et puis, un peu plus tard, en 2018, Kian Soltani publiait un premier album très personnel, un disque qui fait dialoguer les grandes pages du romantisme allemand avec les sonorités persanes auxquelles il demeure très attaché.

0: C'était l'une des chansons folkloriques persanes du compositeur Reza Vali, inspirée de mélodies traditionnelles iraniennes. Nous venons d'entendre à la mémoire de ma bien-aimée perdue du compositeur iranien Reza Vali. Reza Vali est né en 1952 en Iran et ensuite il a poursuivi sa carrière aux États-Unis. Et c'était Kian Soltani qui était toujours au violoncelle avec son partenaire de longue date, le pianiste Aaron Pilzan.
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0: Et puis il y a aussi cette rencontre qui allait bouleverser le parcours de Kian Soltani. Je l'ai dit, en 2013, il a 21 ans lorsqu'il rejoint le West Eastern Divan Orchestra. C'est l'orchestre fondé par Daniel Barenboim et le philosophe Edward Saïd, un orchestre qui réunit de jeunes musiciens venus d'Israël, de Palestine et de plusieurs pays arabes avec pour ambition de faire dialoguer les peuples par la musique. Et Kian Soltani se sent immédiatement chez lui dans cet orchestre. Daniel Barenboim lui fait confiance, il le nomme violoncelle solo de l'orchestre et cette admiration tout à fait réciproque allait donner naissance à plusieurs magnifiques enregistrements, notamment celui des trios de Beethoven.

Le presto final du premier trio avec piano de Beethoven, interprété par Daniel Barenboim au piano, Michael Barenboim au violon et Kian Soltani au violoncelle. Kian Soltani, qui s'est donc retrouvé à 12 ans seulement, tout seul, à Bâle, dans la classe d'Ivan Monighetti. C'est à ce moment-là que j'ai vraiment commencé à travailler mon instrument, nous dit-il. Ensuite, il intègre l'Académie Kronberg en Allemagne, une académie fondée par le violoncelliste Mstislav Rostropovitch. Et ensuite, il participe à plusieurs concours qui vont lui permettre de se faire connaître. En 2013, il remporte le concours Paolo Cello d'Helsinki. 2 ans plus tard, il reçoit le prix Leonard Bernstein et on va l'entendre à présent interpréter une page tout à fait bouleversante. Voici la mort de Don Quichotte à la fin du poème symphonique de Richard Strauss.

La mort de Don Quichotte à la fin du poème symphonique composé par Richard Strauss en 1897, d'après le roman de Cervantes. Et on vient d'entendre le violoncelle de Kian Soltani avec le West Eastern Divan Orchestra, dirigé par Daniel Barenboim. Et dès 2017, Kian Soltani signe un contrat d'exclusivité avec le grand label Deutsche Grammophon. C'est le début de sa carrière discographique avec un premier album au titre très symbolique. Il s'appelle Home, autrement dit Maison. Car Kian Soltani y raconte ses deux héritages, à savoir l'Autriche où il est né et l'Iran dont sa famille est originaire. Et voici un nouvel extrait de ce disque. On a écouté plutôt la musique du compositeur iranien Reza Vali. Et je vous propose maintenant une page sublime de l'Autrichien Franz Schubert. Voici sa sonate Arpeggione.

Le troisième mouvement de la sonate pour arpégione, composée en 1824 par Schubert. Alors aujourd'hui, cet instrument, l'arpégione, a totalement disparu, mais la sonate est restée, elle est devenue l'un des grands chefs-d'œuvre du répertoire pour violoncelle, et nous l'écoutions interprétée par Kian Soltani, toujours avec le pianiste Aaron Pilzan. Et quelques années plus tard, en 2020, alors que l'on célébrait le 250e anniversaire de la naissance de Beethoven, Kian Soltani retrouvait Daniel Barenboim au piano avec le fils du musicien, le violoniste Michael Barenboim. Et tous ensemble, ils ont décidé d'enregistrer l'intégrale des trios avec piano de Beethoven. Alors, extrait de cette intégrale, à nouveau, je vous propose le cinquième trio, ce trio qu'on appelle trio des esprits.

0: Le premier mouvement du cinquième trio en ré majeur de Beethoven par Daniel Barenboim au piano, Michael Barenboim au violon et Kian Soltani au violoncelle.
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0: Et c'est, vous le savez peut-être, Robert Schumann qui occupe une place toute particulière dans le cœur de Kian Soltani, qui nous dit que sa musique est une

poésie, une musique qui semble couler de source, à la fois libre et spontanée, alors qu'elle est construite avec une maîtrise extraordinaire. Il pense aussi que Schumann est le compositeur qui a le mieux su donner une voix à ses propres contradictions. Vous connaissez les deux célèbres facettes de sa personnalité. Il y a Florestan l'impulsif et Eusebius le rêveur. Et ces deux voix semblent dialoguer dans son concerto pour violoncelle, une œuvre que Kian Soltani considère comme l'un des plus beaux témoignages de l'âme de Robert Schumann.

0: C'était le premier mouvement du concerto pour violoncelle, opus 129 de Robert Schumann, interprété par Kian Soltani, toujours en soliste avec la Camerata de Salzbourg, dirigée par Grégory Haas. Et puis un an plus tôt, Schumann écrivait une autre merveille. Il écrivait ses pièces de fantaisie opus 73. Ce sont trois courtes partitions, d'abord destinées à la clarinette, mais dont le chant semble tout naturellement convenir au violoncelle. Elles sont donc rapidement entrées dans le répertoire du violoncelle.
1: Mm-hmm.

Rapide et avec fougue, voilà ce que demande Robert Schumann dans cette troisième des pièces de Fantasy opus 73 interprétée par le jeune et talentueux Kian Soltani au violoncelle avec le pianiste Aaron Pilzan.

Et nous venons d'entendre le deuxième mouvement Allegretto Grazioso du troisième trio avec piano opus 65 d'Antonin Dvorak. C'est Lav Shahani, également chef d'orchestre, qui tenait la partie de piano avec Renaud Capuçon au violon et Kian Soltani au violoncelle. Et on va se quitter de la même manière que nous avons commencé cette émission avec une autre mélodie d'Antonin Dvorak, transcrite pour violoncelle seul et ensemble de violoncelle. Voici le calme des bois. Dvorak écrit cette pièce en 1880. Pour piano à quatre mains dans le cycle intitulé de la forêt de Bohème, et quelques années plus tard, il l'adapte pour violoncelle et orchestre et il offre à l'instrument l'une de ses plus belles pages, l'une des pages les plus lyriques. Écoutez ce chant du violoncelle.

0: Le calme des bois d'Antonine Dvorak que nous écoutions dans un arrangement pour violoncelle soliste et ensemble de violoncelle, et c'était Kian Soltani qui était entouré des violoncellistes de la Stadtkapelle de Berlin. Je vous remercie beaucoup d'avoir suivi cette émission consacrée au talentueux Kian Soltani et je remercie évidemment toute l'équipe qui m'a accompagné aujourd'hui, Mathieu Schmitt et Cécile Bonnet-Descloustre.
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5: Bien le bonjour, soyez les bienvenus, j'espère que la nuit fut bonne, il faut prendre quelques forces avant cette nouvelle canicule qui pourrait bien pointer son nez. Nous sommes jeudi 2 juillet 2026, côté météo, une perturbation très peu marquée circule de la Bretagne vers la Normandie et les Hauts-de-France, elle donne tout au plus quelques bruines le long des côtes de la Manche. Les nuages ont tendance à s'étendre sinon vers les Ardennes, les rives de la Loire dans l'après-midi, mais ils deviennent un peu moins compacts au fil des heures et puis le soleil domine sur le reste de l'Hexagone tout au long de la journée. Ce 12 à 17 degrés en général, jusqu'à 20 à 24 sur l'arc méditerranéen. Il est 6h30. Les premières infos sur France Musique avec Olivier Denré. Bonjour Olivier.
6: Bonjour Jean-Baptiste, bonjour à toutes et à tous. Trois titres à retenir ce matin dans l'actualité. Deux incendies gagnent du terrain à une vingtaine de kilomètres au nord de Marseille. D'importants moyens sont mobilisés à Rognac et Lançon-Provence. Dans l'Hérault et dans l'Aude, le feu a là-bas déjà parcouru 800 hectares entre Beaufort et Saint-Vallière. Le sud du pays est depuis hier placé en danger très élevé par Météo France à cause donc de la sécheresse et des fortes chaleurs. 17 recommandations pour lutter contre les ratés de l'aide à domicile pour les personnes handicapées. Elles sont publiées aujourd'hui par la Défenseur des droits. Elles pointent des défaillances globales, un financement des aides très insuffisant et d'importantes inégalités territoriales. Et puis, plus de 2 millions de victimes militaires russes et ukrainiennes. Ce chiffre émane d'une étude publiée par un centre de réflexion américain. On parle ici des tués, des blessés et des disparus depuis le début de la guerre. C'est Moscou qui a manifestement subi le plus gros des pertes.
5: L'actualité, c'est aussi ce matin, Olivier, les révélations de la cellule d'investigation de Radio France à propos de Bali Bagayoko.
6: Le nouveau maire LFI de Saint-Denis est intervenu en décembre 2025, mais aussi en juin 2026 en faveur de deux frères condamnés pour trafic de drogue. Bien connus des services de police, ils ont des casiers judiciaires conséquents. La première intervention concerne une demande de réouverture d'un établissement, demande qui n'aboutira pas auprès de l'ancienne municipalité. La seconde, plus récente, soutient l'un des deux frères qui monte un club de football au détriment de la section foot déjà en place dans la ville. Contacté par nos confrères, Bali Bagayoko évoque dans un mail une situation complexe et d'y agir dans l'intérêt exclusif des licenciés et de leur famille. Enfin, sachez qu'un franco-libanais vient de déposer une plainte contre X pour crime contre l'humanité et crime de guerre en avril dernier. Alors qu'un cessez-le-feu se profile, l'armée de l'État hébreu frappe la ville de tir dans dans le sud du Liban sans ordre préalable d'évacuation. Les bombardements font des victimes parmi la population. L'homme apprend la mort de sa mère, de sa sœur et de deux de ses neveux. Son avocat espère remonter la chaîne de commandement jusqu'au Premier ministre Benjamin Netanyahou. 6h32 sur France Musique. Bon réveil à toutes et à tous en votre compagnie, Jean-Baptiste Urbain.
5: Dans quelques minutes de la revue de presse, on reviendra sur le festival d'Aix-en-Provence. Il ouvre ses portes aujourd'hui avec notamment une création de Francesco Filidei et une œuvre qui résonne avec ses origines sardes. C'est dans La Croix ce matin, ce sera dans la revue de presse à 6h40 et vous, on vous retrouve à 7h. À tout à l'heure.
6: À tout à l'heure, Jean-Baptiste.

ce sont deux acteurs majeurs de la vie culturelle française et internationale. Nos deux derniers invités de la saison ce matin sont deux paroles qui comptent dans le monde de la culture. À 7h30 d'abord, nous recevrons Catherine Pégard, alors que le Festival d'art lyrique d'Aix-en-Provence ouvre aujourd'hui. La ministre de la Culture, rare en interview, évoquera avec nous les enjeux pour le secteur musical. Quel modèle économique demain pour les opéras, pour les festivals, les autres institutions qui voient l'aide publique réduite chaque année davantage. Précisément, à quoi ressemblera le budget 2027 de son ministère, l'arrivée du RN à la tête de nombreuses communes et leur politique culturelle locale là qu'est-elle. Et puis, s'agissant de l'audiovisuel public, que pense-t-elle des préconisations du rapport

0: aura l'oncle de faire disparaître un de deux orchestres de Radio France, du choix de Radio France de faire disparaître France Musique de la FM cet été dans certaines communes. Catherine Pégard nous répondra de 7h30 à 8h. Lui dirige depuis 20 ans cet été la plus grande maison lyrique au monde, en tout cas celle qui coûte le plus cher, Peter Gelb est l'insubmersible patron du Metropolitan Opera de New York. C'est une institution qui l'a transformé, il l'a fait entrer dans les salles de cinéma, il y a imposé de nouvelles créations, mais aussi une institution en pleine crise. Depuis le Covid, le Met n'a pas retrouvé sa fréquentation d'avant, un accord avec l'Arabie Saoudite vient d'être annulé, des licenciements annoncés, même les fresques de Chagall du hall de l'opéra pourraient être vendu. Et si l'institution vieille 224 ans était en danger de mort, Peter Gelb, directeur du Metropolitan Opera, sera notre invité après le journal de 8h. Enfin, c'est l'une des plus célèbres œuvres de Jean Sibelius, Finlandia, au programme de Max Dosolm à 7h50.
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0: Très bon réveil en musique et notre bac du matin pour rendre votre levée plus gaie. C'est un joyeux Allegro avec Claire-Marie Neguet.

0: Jean-Sébastien Bach pour ouvrir Musique Matin et c'est, si je puis dire, l'arrangeur arrangé puisqu'il s'agit d'un concerto pour quatre violons de Vivaldi que Bach arrange, transcrit et adapte en concerto pour quatre clavecins et le jeune pianiste belge Florian Noack en signe ici une version pour piano seul, c'est lui l'arrangeur, Claire-Marie Le Guay en était l'interprète, pianiste en concert ce soir, c'est au festival Frédéric Chopin à Paris, ça se passe dans le cadre enchanteur de l'orangerie du parc de Bagatelle. Chopin et Bach au programme, entre autres. Claire-Marie Le Guay aussi à la Roque d'Anthéron. Ce sera le 26 juillet, une nuit du piano autour du sacré avec aussi Marie-Joseph Jules, Michel Béroff et Tanguy de Villancourt. France Musique, pile 6h40.
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0: Et d'abord, dans la croix, Francesco Filidei ravive l'esprit des chansards de son opéra Accabadora. Sera créé samedi au festival d'Aix-en-Provence au théâtre du Jeu de Paume. Une œuvre qui résonne avec les origines sardes du compositeur italien. Écrit ce matin Emmanuel Giuliani dans la croix pour sa quatrième incursion dans l'art lyrique. Il s'est inspiré d'un roman de Michele Murgia, Accabadora. Donc, cette interrogation sur la finitude, la fragilité humaine, la solitude et l'accompagnement m'a aussi parler, explique Francesco Filidei au quotidien. Et la musique me semble être l'art le plus apte à traduire le temps qui passe, entretien à lire ce matin dans la Croix. Dans l'actualité musicale également, un Français parmi les trois finalistes de la Malheur Competition, Simon Clause, 25 ans, est retenu par le jury aux côtés du Polonais Jakub Chebetchien et l'Italien Sieva Porzak. La finale a lieu demain soir à 19h à Bamberg. Le duo de metteurs en scène Thomas Joly et Laetitia Guédon, nommée à la tête du Théâtre National Populaire de Villeurbanne. Le binôme prendra ses fonctions en janvier prochain. Il succédera à Jean Bellorini, qui devient directeur du Théâtre de Carouge à Genève. Âgé de 44 ans, Thomas Joly a mis en scène plusieurs opéras. Il a acquis une forte notoriété en mettant en scène les cérémonies des Jeux Olympiques et Paralympiques de Paris 2024, le long de la Seine. L'Orchestre de Philadelphie nomme Sarah Aldana chef d'orchestre adjointe. Elle assistera Yannick Nézet-Séguin à partir de septembre. La chef colombienne, élève de Marine Alsop, chef d'orchestre invité, principal de l'orchestre de Philadelphie, va diriger certains concerts familiaux. Elle participera également, Sarah Aldana, au programme de résidence, aux tournées de l'orchestre et à diverses activités pédagogiques. Et puis, il s'appelait Victor Willis et tout le monde connaissait au moins sa voix.

Victor Willis était le leader du groupe disco des années 70, Village People, celui qui apparaissait sur scène en uniforme de policier. Il est mort à l'âge de 74 ans, a annoncé son épouse. Le musicien né au Texas était le chanteur principal, co-auteur d'ailleurs des plus grands succès du groupe, notamment ce tube planétaire YMCA, hymne gay dès sa sortie en 1978. Le tube avait connu une étrange seconde vie, il avait été récupéré par Donald Trump avec l'aval du groupe, reniant sa signification originelle, précise l'agence France-Presse.

C'est une grande figure de la guitare classique italienne, Mauro Giuliani. Il a été au début du 19e siècle l'un des premiers à donner des récitals en solo, des concerts avec son instrument. Compositeur que les apprentis guitaristes connaissent pour ses études, notamment ici, c'était le menuet de son grand duo concertant où Mauro Giuliani est marié, donc guitare et flûte, ça ne nous a pas échappé. La guitare de Reinbert Evers et la flûte de Paul Mazen. 6h46 sur France Musique, on part pour l'Armorique, c'est au musical de Redon en Ille-et-Vilaine que l'Orchestre National de Bretagne pose ses valises. Ce soir, concert Mendelssohn, Mozart, Brahms, le concerto pour violon de Brahms et en soliste, ce sera le premier violon solo de la formation Fabien Boudot. L'orchestre a aussi un peu plus tard dans le mois, le 23 juillet, au concert à Saint-Malo, au Festival de Musique Sacrée. Puis le 25 juillet, l'orchestre breton ira à Crozon dans le Finistère avec toujours à sa tête son directeur musical Nicolas Ellis. Il est québécois, ce chef, il dirige d'ailleurs ici l'orchestre qu'il a créé à Montréal, l'orchestre de l'Agora.

0: La musique jubilatoire de Telemann, finale presto de ce concerto pour alto, c'était Marina Thibault en soliste, Nicolas Ellis qui dirigeait l'orchestre de l'Agora. 6 heures passées de 50 minutes, prêt à jouer la super voix mystère, celle d'avant 7 heures, sans filet, sans indice, parfois sans avoir encore avalé un café, a gagné ce matin l'album Lines for Lions, le trio de jazz Vincent Courtois, Daniel Erdmann, Robin Finker, c'est sorti sur le label La Buissonne. Vous nous écrivez par mail, musiquematin@radiofrance.com, avec vos coordonnées postales et votre réponse. Et peut-être, si vous êtes tiré au sort, gagnerez-vous donc ce disque. Il faut donc identifier cette voix bien particulière. Écoutez.
1: Ce sont des artistes que tout le monde désire, donc ils ne sont jamais à la même place plus de 2 jours. Et donc j'ai cherché partout, j'appelais New York en me disant ben non, il est parti pour le Brésil, j'appelais le Brésil avec les décalages horaires, j'y comprenais plus rien, puis un jour je venais d'essuyer encore un refus.
0: Alors, on vous demande pas de qui elle parle, je peux vous dire qu'elle parle de Luciano Pavarotti, voilà, déjà une sorte d'indice, mais quelle est cette voix? C'était ici dans ce studio il y a quelques années, je pense. Votre réponse par mail musiquematin@radiofrance.com. On rejoue dans 1 heure la réponse en toute fin d'émission et la voix mystère. La voix mystère d'hier était un peu dans le même registre. C'était celle de Jérôme Garcin.
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Une chanson qui a eu un certain succès il y a 70 ans, en 1956, quand elle paraît, chanson que Francis Lemarque destine peut-être avant tout aux enfants avec sa jolie morale, mais elle fonctionne toujours quand on est adulte. C'est Rudy Reville qui en signe la musique sur une orchestration de Raymond Legrand, même si souvent le fiston Michel Legrand était aussi mis à contribution. Voilà une petite trouvaille de fin de saison qu'on a trouvée charmante. Je ne sais pas si certains d'entre vous la connaissaient. 6h55, notre anniversaire musical. Ce matin, c'est celui d'un grand violoncelliste français, Henri de Marquette. Il fête ses 56 ans aujourd'hui. Il ne les fait guère. On remonte le temps. Il y a 30 ans, Henri de Marquette, dans ce concerto de Joseph Haydn.

0: Joseph Haydn, le rondo de ce concerto en ré majeur, Henri de Marquette, et c'était l'orchestre de chambre de Toulouse dirigé par Amelin Moglia. Sans surprise, vous êtes très nombreux à avoir, comme ça en quelques secondes, reconnu la voix mystère. Un grand bravo, vous êtes déjà 150 à nous avoir écrit, et presque que des bonnes réponses. On rejoue dans un peu moins d'une heure, à tout de suite.
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0: Jeudi 2 juillet 2026, une perturbation très peu marquée circule de la Bretagne vers la Normandie et les Hauts-de-France. Des nuages qui vont s'étendre vers les Ardennes et les rives de la Loire l'après-midi. Ailleurs, le soleil domine tout au long de la journée. Les températures cet après-midi, 20 à 21 degrés sur les côtes de la Manche, de 25 à 30 dans l'intérieur du pays et 30 à 34 autour de la Méditerranée. 7 heures. Cette heure, c'est l'heure des informations, c'est l'heure d'Olivier Denry. Bonjour Olivier.
2: Bonjour Jean-Baptiste, bonjour à toutes et à tous. 4 années de guerre en Ukraine et plus de 2 millions de victimes de part et d'autre, publié par un institut de recherche américain. Ce chiffre prend en compte les tués, les blessés et les disparus dans les deux camps. La Russie, qui a déclenché le conflit en février 2022, enregistre pour l'instant les pertes les plus importantes. 450 000 soldats morts sur le champ de bataille et 1 million de blessés. À titre de comparaison, ces chiffres sont 9 fois plus importants que le nombre de soldats russes tués tout conflit confondu depuis la Seconde Guerre mondiale. Pour autant, pas question de faire une pause dans les combats. Moscou se prépare à une vaste offensive, affirme d'ailleurs Volodymyr Zelensky, qui appelle la population ukrainienne à redoubler de prudence. Cette nuit, des frappes russes ont une nouvelle fois pris pour cible la capitale, à Kiev. Elles ont encore fait au moins 9 morts parmi les civils et provoqué d'importants dégâts, dont plusieurs incendies. De son côté, l'armée ukrainienne intensifie depuis quelques jours maintenant ces attaques de drones bien au-delà de la région de Moscou. Il s'agit pour elle de détruire un grand nombre de radars et des sites stratégiques comme des réserves de gaz et de pétrole, indispensables, on le sait, pour faire tourner la machine de guerre de Vladimir Poutine.
0: Sébastien Lecornu préside aujourd'hui à Marseille une nouvelle cellule interministérielle de crise.
2: Oui, une partie du gouvernement se délocalise dans la cité phocéenne au moment où deux feux de forêt commencent à détruire des centaines d'hectares de végétation dans le sud de la France. Les secours lutte actuellement contre donc deux incendies qui gagnent du terrain du côté de Rognac et Lançon-Provence. Nous sommes là dans le département des Bouches-du-Rhône. Certaines routes ont été coupées à la circulation pour faciliter le travail des pompiers. Des évacuations préventives ont été ordonnées dans ces deux villes situées à une vingtaine de kilomètres au nord de Marseille. Un autre incendie a lui parcouru 800 hectares entre Beaufort et Saint-Vallière. Là, nous sommes dans l'Hérault et dans l'Aude. Partout sur le territoire, les sapeurs-pompiers volontaires appellent à la plus grande vigilance compte tenu donc de la sécheresse des sols et des fortes chaleurs. La défenseure des droits pointe des défaillances globales, un financement des aides très insuffisant et d'importantes inégalités territoriales. Claire Hédon fait ce matin 17 recommandations pour lutter contre les ratés de l'aide à domicile pour les personnes handicapées. Elle alerte aussi sur l'épuisement des aidants sollicités à la place des professionnels qui ne sont pas assez nombreux.
0: Tous les enfants qui sont placés auront droit à un avocat.
2: Après un vote à l'unanimité à l'Assemblée nationale, le Parlement vient en effet d'adopter définitivement une proposition de loi qui garantit ce droit. Tous les mineurs placés ou protégés qui passent devant un juge des enfants sont concernés par cette mesure. Cette nouvelle règle entrera en vigueur dès le début de l'année prochaine. Les frais d'avocat seront pris en charge par l'État via l'aide juridictionnelle sans condition de ressources. Enfin, sachez que Thomas Joly, le directeur artistique des JO de Paris,

0: C'est un air de l'oratorio Théodora de Handel. Maxime Yemelyanichev dirigeait Il Pomodoro. Et cette voix, ténor ou baryton, les deux, mon capitaine, il se dit baryténor. C'est Michael Spiers, chanteur américain qui est au Festival d'Aix en Provence, qui ouvre ce soir sa 78e édition. Il est Der Kaiser, l'empereur, dans La femme sans ombre de Richard Strauss, mise en scène par Barikowski, Klaus Makela à la tête de l'Orchestre de Paris. C'est à partir de demain soir au Grand Théâtre de Provence et ce sera, notez bien, sur France Musique le 13 juillet, car comme chaque année, vous pourrez bien sûr vivre de belles soirées aixoises lyriques sur notre antenne en compagnie de Judith Chen. Il est 7h11, vous écoutez France Musique.
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0: Cela fait presque un quart de siècle que Michel Plasson n'avait pas dirigé l'orchestre du Capitole de Toulouse, dont il a été le chef pendant plus de 3 décennies. C'est un événement. Ce soir, à 92 ans, Michel Plasson retrouve son orchestre toulousain. Ça se passe à la Halle au Grain, un programme de musique française, un événement pour l'histoire de Toulouse et du Capitole, à guichet fermé bien sûr, mais vous pourrez écouter ce concert sur France Musique, notez la date, c'est facile à retenir, ce sera le 14 juillet à 20h. Michel Plasson, un chef heureux de ses retrouvailles, Clémence Fuleda, d'ici Occitanie, l'a rencontré.
2: Il était temps, à mon âge, de venir remercier la ville qui a occupé ma vie plus que toute autre ville, où j'ai pu réaliser des choses extraordinaires avec un orchestre qui était vraiment mon orchestre, qui avait un son particulier, qui a une discographie sans égale, en particulier de la musique française. J'ai parcouru avec l'orchestre de Toulouse tous les pays du monde, à l'exception de l'Australie et de la Nouvelle-Zélande peut-être, mais toute l'Amérique du Sud. Ils ont eu une occupation musicale dans le monde extraordinaire. Et je suis très reconnaissant au public de Toulouse et à tous mes musiciens qui étaient avec moi et qui m'ont accompagné quand je les accompagnais.
3: Certains sont encore là.
2: Hein, oui, bien sûr. Il y en a même dans 2 ou 3 dans l'orchestre, ou 4 ou 5. Mais il y a surtout beaucoup de musiciens qui sont restés quelques temps à l'orchestre, qui sont partis ailleurs, à Berlin ou à Londres, et qui vont revenir pour me dire bonjour. Et ça va être une grande fête, et je peux dire que ce sera une fête surprise, parce que, vous verrez. C'est très touchant pour moi, très touchant, parce que dire au revoir, c'est plus difficile que de dire bonjour.

Voilà quelques mesures du prélude à l'après-midi d'un faune de Claude Debussy. Michel Plasson à la tête de l'Orchestre National du Capitole de Toulouse. Là, c'était un disque. Le chef retrouve son orchestre ce soir à la Halle aux Grains. Ce prélude sera d'ailleurs au programme. Et rendez-vous sur France Musique pour écouter ce concert le 14 juillet à 20h. Notez aussi que France Musique s'installe à Toulouse aujourd'hui, demain et samedi devant la Halle aux Grains dans le cadre de sa grande tournée d'été. C'est de 16h à 21h. C'est un peu notre caravane du Tour de France avec des espaces d'écoute, des douches musicales, vous verrez ce que c'est, des animations et des surprises. Le grand tour de France Musique à Toulouse, au Toulouse, ce soir, demain et samedi. 7h15, tout juste, du côté des nouveautés, il n'y a pas que certaines compositrices qu'on redécouvre ces dernières années. C'est le cas aussi de compositeurs comme le Chevalier de Saint-Georges. Alors, il n'est pas inconnu, mais ces dernières années, la vie de ce compositeur du XVIIIe siècle, guadeloupéen, né d'un planteur français et d'une esclave noire afro-descendante, qui était aussi d'ailleurs escrimeur et qui va être l'un des rares métis à la cour de Louis XV et de Louis XVI. Cette vie donc du Chevalier de Saint-Georges a été racontée dans un film notamment, mais son œuvre aussi connaît un regain d'intérêt. Il est régulièrement enregistré. Ici, c'est le label Château de Versailles Spectacle qui propose un portrait musical du Chevalier de Saint-Georges avec l'orchestre de l'Opéra Royal de Versailles au violon et à la baguette Théotime Langlois de Swart. C'est une sorte de kaléidoscope de son œuvre qui est proposée ici. Concerto pour violon. Le Chevalier de Saint-Georges était virtuose de l'instrument, il écrivait des pièces très difficiles et puis ensuite pour briller en les jouant. Et puis dans ce programme, il y a également cette comédie en deux actes mêlée à des ballets, ça s'appelle L'amant anonyme et ça commence avec cette ouverture.

0: Le début de l'ouverture de L'Amant anonyme de Joseph Boulogne de Saint-Georges. L'orchestre de l'Opéra Royal de Versailles était dirigé par Théotime Langlois de Swart, nouveauté parue sur le label Château de Versailles Spectacle.
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du soleil dans la radio et dans la voix de Shirley Bassey, la chanteuse galloise qui est dans sa 90e année. Elle reprend ici en 1968 cette chanson écrite 2 ans plus tôt par Bobby Ebb. D'ailleurs, il l'a écrite dans les heures qui ont suivi l'assassinat de John Fitzgerald Kennedy, puis presque en même temps la mort de son frère, pas joyeux, mais justement, le chanteur a cherché à penser ses plaies et à penser à un jour meilleur avec cette chanson lumineuse. 7h24, et vous, comment l'entendez-vous le mois de juillet en 1841, bien avant les saisons de Tchaïkovski? Fanny Mendelssohn écrit un cycle d'Assiar, l'année, une pièce par mois, et Yuli, juillet, et comme on ne s'y attend pas forcément, une sérénade assez introspective, empreinte de nostalgie, ça s'agite ensuite, peut-être un orage arrive-t-il.

0: Voilà, tout en douceur, avec une certaine nostalgie. Yuli, le mois de juillet, vu par Fanny Mendelssohn, c'était Marie Vermeulen au piano.
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0: Dans une vingtaine de minutes, un petit peu plus, puisque il y a la ministre de la Culture qui sera là, donc 7h55, Max Dozolm, Maxi Classique, avec une œuvre créée le 2 juillet 1900.
2: Oui, en écho à votre entretien avec la ministre de la Culture, Catherine Pégard, je vous proposerai justement à 7h50 d'écouter un air éminemment politique. C'est un tube du classique où l'on peut entendre ce chœur, un chœur et même un hymne, l'hymne officieux d'un grand pays européen.
0: Mais lequel ? Réponse dans une grosse vingtaine de minutes. À tout à l'heure.
2: À tout à l'heure.
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0: Il est 7h29. L'heure de faire un point sur l'actualité avec Olivier Denré. Bonjour Olivier.
5: Bonjour Jean-Baptiste, bonjour à toutes et à tous. Au Venezuela, les secouristes tentent en ce moment de sortir des décombres un homme de 43 ans. Il est bloqué depuis 7 jours sous les ruines d'un immeuble de la Catia de la Mar, une zone côtière très touchée par la catastrophe. On estime ce matin que les deux tremblements de terre ont fait plus de 2000 morts. Des dizaines de milliers de personnes sont toujours portées disparues malgré la présence d'une importante aide internationale. Au Pérou, le candidat de gauche conteste finalement la victoire de Keiko Fujimori. Elle a été élue avec moins de 50 000 voix d'avance. Roberto Sanchez soupçonne

0: une fraude à propos du vote des Péruviens de l'étranger. La surpopulation carcérale continue d'augmenter en France. Les matelas, même le sol, sont de plus en plus nombreux et il y en a 30% de plus par rapport à l'année dernière. La contrôleure des lieux de privation de liberté dénonce ce matin l'absence de mesures nationales pour faire face à cette situation qui porte atteinte, dit-elle, à la dignité humaine. Enfin, 200 ONG françaises se battent pour leur survie. Elles lancent une campagne solidaire inédite via des espaces publicitaires offerts cet été par de nombreux médias. Victimes d'une baisse drastique des aides versées par l'État, elles ont dû abandonner beaucoup de projets, supprimer des emplois. Certaines pourraient d'ailleurs carrément disparaître du paysage. Voilà. Dans quelques instants, Jean-Baptiste Urbain, vous recevez sur France Musique Catherine Pégard, la ministre de la Culture. Et puis juste après le journal de 8h, nous avons rendez-vous avec Peter Gelb, l'incontournable directeur du Met. Il dirige le Metropolitan Opera de New York depuis 20 ans.
1: On vous retrouve dans une demi-heure à 8h. Olivier, à tout à l'heure.
0: À tout à l'heure.
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1: Alors que le festival d'art lyrique d'Aix-en-Provence s'ouvre aujourd'hui, Catherine Pégard, la ministre de la Culture, rare en interview, s'exprime ce matin pour la première fois sur les enjeux liés à la musique, à la vie musicale. Quel modèle économique demain pour les opéras, les festivals, les autres institutions qui voient l'aide publique réduite chaque année davantage? Précisément, à quoi ressemblera le budget 2027 de son ministère? L'arrivée du RN aussi à la tête de nombreuses communes et leur politique culturelle locale l'inquiète. Elle est avec nous jusqu'à 8h. Bonjour Catherine Pégard.
3: Bonjour.
1: Et bienvenue sur France Musique. Dans quelques semaines, France Musique va changer. Dans certaines communes, la fréquence FM de notre chaîne va disparaître. Les auditrices, auditeurs pourront nous écouter sur le DAB+, la radio numérique terrestre qui se déploie dans les voitures récentes, mais aussi via des appareils qu'on trouve dans le commerce. Il y a aussi bien sûr Internet, l'application Radio France. Ce plan de Radio France pour faire des économies, 3 millions d'euros par an, le soutenez-vous? L'avez-vous d'ailleurs validé, avalisé?
3: Oui, bien sûr. En tous les cas, sur ce point, je trouve que c'est un pas que l'on fait dans l'avenir des médias radio en bâtissant cette nouvelle manière à travers le DAB+, d'écouter la radio, qui va sans doute proposer un plus grand confort d'écoute et puis aussi être moins, comment dire, pointilliste dans sa couverture, puisque on peut écouter en DAB+, un peu partout, sans avoir d'interruption, comme on pouvait en avoir jusqu'ici sur nos postes de radio anciens. Donc je pense que c'est un progrès, et évidemment une adaptation pour tous, à se mettre dans un nouveau registre et une nouvelle technologie. Mais je crois que c'est bien d'être pionnier dans ce sens, et vous l'êtes.
1: Les grandes agglomérations seront moins touchées par cette évolution du parc de fréquences que les petites communes. Est-ce que c'est pas contradictoire avec la diffusion de la culture en zone rurale que vous prenez?
3: Mais d'après ce que j'ai compris, parce que je ne suis pas un technicien de la radio, mais en effet, il y a un temps d'adaptation pour faire ce changement, pour arriver au numérique. L'idée, c'est d'arriver au numérique et d'avoir une couverture la plus importante possible.
1: Radio France a été scrutée à la loupe pendant des semaines devant une commission d'enquête parlementaire sur l'audiovisuel public. À l'issue de celle-ci, le député Charles Alloncle, dans son rapport, a notamment prôné la fusion de deux orchestres de Radio France. Qu'en pensez-vous? Que lui répondez-vous?
3: Ben, je réponds que c'est pas du tout à l'ordre du jour aujourd'hui dans mon esprit. On travaille très bien avec la direction de Radio France pour faire effectivement des économies. C'est la mission que m'a confiée le Premier ministre quand j'ai pris mes fonctions dans la suite du rapport de la Cour des comptes. Et donc on est là pour travailler ensemble à préparer un budget pour l'année prochaine et surtout à faire vivre le service public comme il doit vivre, en privilégiant évidemment l'information pluraliste que nous cherchons, l'information validée, fiable, et puis aussi tout ce qui tient à la création. Et évidemment, quand on est à France Musique, on pense à tout de la création musicale.
1: Alors justement, c'était il y a 10 jours, une création ancienne de plus de 2 siècles à la Bibliothèque Nationale de France. 2 musiciens de l'Orchestre Philharmonique de Radio France qui ont créé ce manuscrit découvert à la BNF de Mozart, une création diffusée en première mondiale sur France Musique. En voici un petit extrait.

0: Un petit allegro pour flûte et harpe de Mozart avec Mathilde Calderini et Nicolas Tulliez, deux musiciens de l'Orchestre Philharmonique de Radio France, diffusé en première mondiale sur France Musique. On peut d'ailleurs toujours écouter cette découverte de Mozart sur notre application Radio France. Catherine Pégard, que représente pour vous une telle découverte ?
1: Alors moi j'ai trouvé ça particulièrement émouvant à plus d'un titre. Bien sûr, il y a la découverte de cette partition. Penser que Mozart, en 1778, est à Paris, qu'il donne des cours à sa jeune élève, Mademoiselle de Guines, et qu'il écrit avec elle. Apparemment, c'est un peu pénible pour lui, d'après les écrits qui accompagnent son voyage à Paris, parce qu'il la trouve pas très douée. Mais néanmoins, il travaille avec elle, il compose avec elle, et j'ai trouvé absolument touchant la manière dont le conservateur qui a trouvé cette partition, ce cahier, François Goy, au début de l'année 2026, nous a raconté avec force détails son enquête à peu près de Sherlock Holmes pour trouver tous les détails et surtout valider cette partition. Il a pris évidemment langue avec les spécialistes de toute l'Europe et surtout ceux de Salzbourg, puisque c'est là que on se retrouve dans tout ce qui rassemble les Mozartiens. Et c'était très touchant de l'entendre en parler comme s'il avait fait la découverte de sa vie, et cela à quelques mois de sa retraite. J'ai trouvé ça absolument merveilleux. Et j'ai trouvé aussi merveilleux ce partenariat entre la BNNF et Radio France, qui est l'orchestre de Radio France, qui nous a permis de découvrir cette musique. J'ai cru comprendre que les musiciens, au début, s'étaient cachés dans un studio pour répéter, qu'on ne sache pas, parce qu'ils craignaient un peu que peut-être cette musique de Mozart ne soit pas à la hauteur de l'idée qu'on se faisait de Mozart. Et tout ça contribue à dire que, d'abord, la musique nous porte, que la musique est vivante à tout moment et qu'on la redécouvre sans cesse. Et je pense qu'en plus, ça met l'accent sur tout la nécessité de préserver nos archives, de travailler avec ces archives pour faire vivre la musique aujourd'hui, parce que sans ce patrimoine-là, il n'y aurait pas la création d'aujourd'hui.
0: Alors, deux collaborations, Radio France, BNF, deux institutions dont le budget est en baisse, on retrouve ça un peu partout. Celui de votre ministère l'a été en 2026 par rapport à 2025, moins 4,4%. Qu'en est-il ou qu'en sera-t-il pour 2027, Catherine Pégard? On entend des chiffres alarmants, moins 6, voire moins 15%. Est-ce que vous le confirmez ce matin sur France?
1: Je ne confirme rien parce que nous sommes en discussion budgétaire et donc rien n'est tranché à ce stade. Bien sûr, il faudra qu'on fasse des efforts. Le ministère de la Culture, comme vous l'avez rappelé, en a fait déjà beaucoup. Donc je plaide pour qu'on tienne compte de tout ce qui a été fait jusqu'ici. Mais évidemment, nous sommes co-responsables de la situation dans laquelle nous nous trouvons tous. Et donc il faut assumer les difficultés. Je les assumerai donc, mais tout ce que nous ferons au ministère de la Culture sera d'abord de nous battre pour notre budget et ensuite d'essayer d'identifier les priorités pour nous qui permettront de préserver la création, de préserver la transmission, de préserver l'accès au public, l'accès à la culture pour le public, qui sont évidemment nos priorités constantes. C'est un travail difficile parce que trouver des priorités, évidemment, c'est parfois renoncer. J'espère qu'il ne faudra pas trop de renoncements. En tous les cas, je m'emploierai à ce qu'il y en ait le moins possible.
0: 28 structures culturelles, notamment musicales, s'apprêtent à lancer un appel. Elles ont appris mardi que de nouvelles annulations de crédit allaient avoir lieu dans quelques jours.

0: Elle redoute aujourd'hui d'être contrainte de déclencher des procédures d'alerte. Je parle des opéras de Strasbourg, Nancy, Lyon, Rouen, Lille, plusieurs orchestres aussi. C'est des structures qui ont déjà été, qui ont intégré des baisses. Là, il parle de coups de massue. Alors, il n'y a pas de baisse, a priori, pour des structures culturelles financées par l'État, Opéra de Paris, Opéra Comique. Est-ce qu'il n'y a pas aujourd'hui une grosse différence entre Paris et les régions?
1: Je ne crois pas. Je ne crois pas qu'on puisse dire ça. Encore une fois, on est en train d'étudier et précisément avec toutes les directions de ces opéras la manière de faire les choses le mieux possible, c'est-à-dire justement de ne pas sabrer dans les crédits, de ne pas les laisser dans une situation extrêmement difficile, ce qui serait d'ailleurs ce qui serait une faute et une faute grave, parce que les opéras dans les régions sont évidemment participent du tissu culturel de la France, ont une vitalité étonnante. Les salles y sont pleines, il s'y passe énormément de choses et pas seulement des concerts. Il s'y passe une vie pour les élèves des lycées et des collèges. Il s'y passe une vie pour les personnes en situation de handicap qui peuvent découvrir des spectacles grâce à eux. Et c'est un travail extraordinaire qui est fait dans les régions, dans les opéras en région. Je pourrais pas vous citer toutes les mesures qui sont prises, mais par exemple, vous citiez l'Opéra de Lyon. L'Opéra de Lyon maintenant fait une sorte de caravane itinérante pour présenter des opéras dans toute la région Rhône-Alpes-Auvergne. Eh bien, c'est magnifique parce que c'est faire venir un public et ça c'est pas très très très coûteux. Donc je pense qu'il faut travailler pour trouver des choses évidemment qui vont, les façons de mutualiser peut-être certains budgets, de travailler ensemble. Vous citiez la BNF et Radio France. Je pense qu'il faut que nos grandes institutions travaillent ensemble, qu'il y ait davantage de coproduction, qu'on travaille moins chacun chez soi, qu'on connaisse mieux ce qui va se faire ailleurs pour essayer d'avoir une vision un peu plus large et parfois plus cohérente de ce qu'on peut faire ensemble. Ça, c'est vrai. Mais je pense qu'il ne faut pas renoncer à la création, ne pas renoncer à nos projets. Alors, j'ai une petite... une lueur d'espoir dans tout ça, c'est que je vois que les projets, en général, quand ils sont forts, puissants, ils ne sont pas forcément les plus coûteux et en tous les cas, on finit toujours par trouver l'argent. Alors, il faut réinventer nos modèles, faire travailler les collectivités locales avec l'État davantage. Il faut se parler plus. Moi, j'essaie de rencontrer aujourd'hui les maires des grandes villes pour parler avec eux de la situation de la culture dans leur ville. Et puis aussi, il faut convaincre les mécènes de nous aider. Je pense qu'il y a beaucoup à faire dans les régions pour que les mécènes qui sont les plus proches de nos opéras en région les rejoignent. Je sais par exemple qu'une grande ville comme Toulouse n'a pas de grands mécènes pour la musique. Ça m'a beaucoup étonnée. Le Capitole, c'est une des plus vieilles scènes de France.
0: Donc le modèle économique est à revoir.
1: Le modèle économique à revoir, ça ne se fera pas en un jour. En attendant, il faut préserver au maximum ce qui existe.
0: Allez, on part pour l'opéra avec un chanteur que l'une de vos prédécesseuses, qui est chroniqueuse sur France Musique, Rosine Bachelot, aime beaucoup. Mais vous aussi, il s'appelle Jonas Kaufmann.

0: Une petite bouffée de Tosca de Puccini avec Jonas Kaufmann, l'orchestre du théâtre de Bologne. C'est une musique que vous avez choisie, Madame la ministre de la Culture, Catherine Pégard. Qu'est-ce que ça vous évoque?
1: Oui, ça pourrait me faire pleurer à 8h du matin parce que c'est le premier opéra que j'ai entendu. J'habitais au Havre et mes parents m'ont amené à Paris, à l'Opéra Garnier. J'avais 15 ans et c'était pour écouter Tosca. Donc c'est une grande émotion pour moi et depuis j'ai entendu cette Tosca avec Jonas Kaufmann et évidemment je partage tout à fait l'avis de Roselyne Bachelot sur Jonas Kaufmann et je crois que nous ne sommes pas les deux seuls.
0: L'un des plus grands festivals d'art lyrique au monde, le festival d'Aix-en-Provence, démarre aujourd'hui. On peut l'écouter sur France Musique, on peut aussi y aller. Irez-vous ?
1: Oui, j'y serai après-demain. Pour la femme sans ombre, je ne peux pas y aller pour l'ouverture avec la flûte enchantée, mais
0: ce soir,
1: le lendemain pour. C'est ce soir. Hein. Alors j'y serai demain soir, pardon, pour la femme sans ombre.
0: Et aux rencontres nationales Accord Majeur, ce rendez-vous professionnel musical organisé pendant le festival d'art lyrique. Votre prédécesseuse n'était pas forcément une fidèle de ce rendez-vous.
1: Alors malheureusement, je voudrais bien y aller, mais vous savez que l'été est un peu contraint pour les ministres de la Culture s'ils veulent aller un petit peu partout. Donc c'est une question d'agenda et j'essaierai en tous les cas de retourner à Aix pendant le festival. Je voudrais bien revoir le Requiem de Raphaël Pichon
0: et Castellucci. Pourquoi c'est important cette présence dans les festivals de la ministre de la Culture tout au long de l'été ?
1: Bah d'abord parce que je suis toujours allée dans les festivals, alors ça serait quand même une grande punition de ne pas y aller alors que je suis ministre. Je pense pas qu'il faille sauter de ville en ville dans les festivals, mais il faut témoigner de l'importance que représentent ces festivals pour nous tous. Il y a plus de 7000 festivals en France. Certains sont connus dans le monde entier. Il y a un travail magnifique qui est fait par toutes les équipes pour que ces festivals vivent et survivent. Et c'est un moment merveilleux, c'est un moment extrêmement populaire, quel que soit d'ailleurs le festival dont on parle, qu'il s'agisse de musique classique ou qu'il s'agisse de toute autre de musique traditionnelle ou qu'il s'agisse de petits festivals. D'ailleurs, il n'y a pas de petits et de grands festivals, il y a simplement l'amour qu'on porte à la musique.
0: Après l'épisode de canicule qu'on vient de vivre, qui a mené à l'annulation d'événements comme le festival Solid Days, comment les festivals d'été, il y en a par nature beaucoup en plein air, comment doivent-ils s'armer pour faire face aux épisodes météorologiques extrêmes qui deviennent de plus nombreux avec le dérèglement climatique? Est-ce que le festival d'Aix, le festival d'Avignon vont devoir changer de date et avoir lieu en avril ou en mai?
1: Alors on peut effectivement penser que si ces épisodes caniculaires d'une telle ampleur se répètent, ça deviendra un problème structurel pour nous tous et pas simplement un épisode caniculaire. Et donc on travaille déjà à voir comment on peut modifier les horaires surtout. Pour les festivals, pour d'ailleurs pour les musées, pour toute notre activité culturelle. Je dois dire que dans le sud, les dirigeants des festivals sont extrêmement expérimentés. J'ai lu tout le protocole canicule du Festival d'Avignon et le Festival d'Avignon n'a pas attendu ce moment hors norme pour déjà s'adapter énormément aux fortes chaleurs. Alors il faut évidemment travailler au cas par cas parce que là encore, ce qui se passe à Avignon n'est pas forcément ce qui se passe aujourd'hui à Belfort et je pense que effectivement il faut travailler pour essayer d'imaginer le protocole le plus juste. C'est vrai que ça paraît vertigineux de se dire qu'on pourrait changer la date du Festival d'Aix ou du Festival d'Avignon. Bon, ces dates, elles ont été choisies au moment de la création de ces festivals. Peut-être qu'on peut se dire qu'on peut changer les dates. Mais en tous les cas, on n'y est pas encore. Pour l'instant, on est en train d'assumer ce qui se passe aujourd'hui au plus près des difficultés que peuvent rencontrer à la fois les artistes et le public.
0: Ces festivals, certains ont lieu dans des communes détenues par le RN. L'extrême droite est-elle une menace pour la musique? C'est ce que pensent en tout cas 1300 professionnels du secteur. Ils ont lancé un appel qui s'appelle « La musique en résistance », tribune soutenue par le syndicat des musiques actuelles. Les artistes inquiets notamment à un an de l'élection présidentielle. Une peur qui d'ailleurs, Louis-Valentin Lopez, ne date pas d'hier.
2: 6 octobre 1997, les journalistes de France 2 sont à Vitrolles, dans les Bouches-du-Rhône, devant le sous-marin, un café-concert.
3: Porte soudée, issue condamnée, la municipalité Front National a même placardé sur le mur sa décision, prise officiellement pour des raisons de sécurité.
2: La salle était devenue l'un des symboles de l'opposition locale à la mairie frontiste, un événement qui a marqué Aurélie Andouche. Elle dirige le SMA, le syndicat des musiques actuelles, et constate aujourd'hui une résurgence des pressions de l'extrême droite sur la musique.
4: Par exemple, la déprogrammation du festival Jazz à Vauvert dans la commune de Vauvert, donc dans le sud-ouest en Occitanie. Le festival a trouvé refuge dans une commune voisine. Le café-concert, le Coquelicot à Fougères. Alors là, la municipalité n'est pas l'extrême droite, mais il y a des conseillers dans l'opposition qui systématiquement, à chaque fois qu'il va y avoir du rap programmé par ce café-concert, vont monter au créneau médiatiquement pour essayer de faire sauter la subvention.
2: Mais le classique et le lyrique sont aussi parfois

0: Concerné, le quotidien La Croix a publié un article édifiant à ce sujet le 22 juin. Les corégies d'Orange, trois décennies sous l'extrême droite, c'est son titre. Y sont décrites des difficultés financières et des pressions politiques exercées par la mairie. Autre exemple, tout récent, le festival La Vague Classique. Il a lieu en ce moment à Sifour, dans le Var. La mairie est passée sous l'étendard du RN et le nouveau maire souhaite, d'après nos informations, remodeler en profondeur le festival. Il trouve qu'il coûte trop cher, les grands noms programmés comme Vanessa Wagner ou Renaud Capuçon, place à de jeunes talents des conservatoires des environs, dit l'élu au quotidien Var Matin, sorte en fait de déclinaison locale de la préférence nationale. Alors il y a aussi le sujet des baisses de subventions qui n'est pas l'apanage de l'extrême droite. On peut citer les coupes votées par la région Auvergne-Rhône-Alpes de Laurent Wauquiez. Les coupes aussi, on en a beaucoup parlé sur France Musique, de Christelle Morancet du parti Horizon dans la région Pays de la Loire. Et puis on rappelle les baisses assez substantielles du financement de la culture votée par l'Hérault, département présidé par la gauche.
1: Quelle est votre réaction, Madame la Ministre Catherine Pégard, à la suppression, à la transformation de certains événements, spectacles, festivals dans certaines mairies ?
2: Je trouve ça évidemment désolant et je peux apporter tout mon soutien aux artistes et aux équipes qui sont confrontées à des programmations qui peuvent être brutales et qui ne sont pas très compréhensibles quand elles sont dictées par des considérations politiques ou des humeurs politiques. Et c'est encore plus difficile, encore une fois, quand on vous l'annonce au dernier moment. Après, on peut discuter des programmes, on peut en débattre, on peut changer des programmes, on peut s'adapter à une situation particulière dans un territoire, mais on peut en aucun cas censurer les artistes. Il n'y a pas de raison, il n'y a pas de justification à une attitude de ce type, de mon point de vue.
1: Louis Valentin parlait de petites communes. Là, pour certains festivals, vous avez axé votre engagement, et là, dans la continuité de votre prédécesseuse, pour la ruralité. Pourquoi cet engagement comme axe majeur est important dans votre ministère?
2: Je pense que justement, c'est dans nos territoires que s'exprime cette vitalité démocratique qui nous est indispensable à tous. Et c'est ce maillage territorial qui fait que les Français peuvent avoir accès à la culture, à une culture vivante, à une information aussi proche d'eux. Et c'est pour ça qu'il faut défendre cette proximité. La proximité, elle se joue dans des petites villes autour de la librairie, qui souvent est en mauvaise posture. Elle se joue autour du petit château ou de l'église du 15e siècle qui va amener des touristes. Elle se joue autour du festival qui, pendant une semaine, va faire vivre la commune différemment. Elle se joue de mille façons et ce sont justement tous ces gestes culturels, toute cette vie culturelle qui apporte, comme disait quelqu'un que vous avez bien connu sans doute ici, qui était André Tuboeuf
1: et
2: qui
1: que
2: était
1: vous
2: ce grand chroniqueur
1: aussi
2: musical et qui disait la musique crée un monde de rechange. Eh bien oui, la musique crée un monde de rechange à nos angoisses, à nos peurs, à nos tristesses et puis nous crée une vie. Et la culture crée une vie, crée la vie. Et donc, faire disparaître la culture des petites villes, eh ben, c'est faire disparaître la vie.
1: Le pass culture aussi, c'est un bon outil pour encourager les jeunes à aller vers la culture.
2: Et bien, oui, je pense que le pass culture, c'est vraiment imposé comme le premier vecteur culturel d'accès à la culture pour les jeunes. Ça a mis du temps et c'est pas au moment où justement ils s'en servent beaucoup, où ils disent dans toutes les enquêtes que c'est pour eux, dans sa partie individuelle, un moyen de découvrir des choses auxquelles ils ne pensaient pas avant, librement, sans que ce soit leurs parents qui leur disent, ni leurs professeurs. C'est pas à ce moment-là qu'on va leur dire qu'ils ne peuvent plus utiliser le pass culture.
1: Merci Catherine Bégard d'être venue ce matin sur France Musique. On va se quitter avec quelques notes de La Femme sans ombre de Richard Strauss.
2: Magnifique. J'ai hâte, parce que je pense que Makela va en plus diriger La Femme sans ombre pour la première fois, si je ne m'abuse, et ça va être magnifique.
1: Non, d'ailleurs, j'ai dit une bêtise, c'est le Chevalier à la Rose.
2: Ah ben femme... non, alors Chevalier à la Rose,
1: mais
2: c'est
1: c'était votre choix, c'est
2: mon
1: pour respecter
2: opéra
1: votre
2: mythique,
1: choix.
2: Ah. La Maréchale.
1: Avec Elisabeth Schwerkopf.

0: Voilà quelques notes du Chevalier à la Rose de Richard Strauss avec la voix d'Elisabeth Schwarzkopf. Et je vous signale, Madame la Ministre, que cet été, vous pourrez écouter la série que Lionel Esparza consacre à cette chanteuse mythique. Vous écoutez des podcasts
1: oui, j'écoute
0: de France Musique.
1: Bien sûr.
0: Merci.
1: Les podcasts, c'est une invention magnifique.
0: Il est 8h05, c'est l'heure de Maxi Classique. Bonjour Max.
2: Bonjour Jean-Baptiste, bonjour à toutes et à tous.
0: Ce matin, vous nous parlez d'une œuvre qui a été créée un 2 juillet, le 2 juillet 1900. Il s'agit de l'une, si ce n'est la pièce la plus célèbre d'un certain Jean Sibelius.

Avec ses accords pleins de tensions, sa fanfare faisant appel successivement aux sonorités militaires des cuivres et de la petite harmonie des bois, ses roulements de timbales, martiaux et son thème solennel de cordes dans les graves, le début de Finlandia de Jean Sibelius sonne comme un appel à l'insurrection et à la mobilisation de tout un peuple. C'est d'ailleurs pour défendre la liberté de la presse des journalistes finlandais que Sibelius a composé au départ en 1899 à Helsinki ce poème symphonique. Une déclaration de guerre tout simplement adressée au tsar Nicolas II de Russie et son empire auquel le grand-duché de Finlande est rattaché depuis un siècle. Libérez mon peuple, laissez-lui parler sa propre langue et décider de son propre destin. Les Finlandais ne deviendront jamais des Russes, voilà ce que j'entends dans ce chant qui oscille entre ombre et lumière, révolte et espoir. C'est ainsi que j'interprète aussi cette cadence surpuissante qui arrive répétée trois fois comme le symbole d'une incroyable détermination.

L'insistance finit toujours par payer. La Finlande obtient finalement son indépendance quelques années plus tard, en 1917, à la faveur de la chute de l'Empire russe et de la Révolution soviétique. Sibelius peut alors rajouter des mots aux notes, intégrer un chœur derrière l'orchestre, qui chante « Oi Suomi ». Ô Finlande, regarde, ton jour se lève. Finlandia, l'hymne officieux de la Finlande, a depuis traversé le monde, devenant l'hymne officiel de l'éphémère République du Biafra à la fin des années 60, mais aussi un chant de liberté universelle lorsque l'ambassadrice de la paix, John Baez, s'en saisit et chante en anglais sur l'air si inspirant de Sibelius.

0: Quand Finlandien se change en chanson interprétée par John Baez, Maxi Classique, Max Dosolm. Merci Max.
1: Merci, à demain.

0: Allez, on joue.
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0: On n'a jamais été aussi en retard, c'est Lions, Lines of Lions, un disque de jazz avec Vincent Courtois, Daniel Erdmann, Robin Finker a gagné aujourd'hui. Vous nous écrivez par mail musicmatin@radiofrance.com et vous identifiez cette voix.
2: Ce sont des artistes que tout le monde désire, donc ils ne sont jamais à la même place plus de 2 jours. Et donc je les cherchais partout, j'appelais New York en me disant « ben non, il est parti pour le Brésil », j'appelais le Brésil avec les décalages horaires, j'y comprenais plus rien, puis un jour je venais d'essuyer encore un refus, et je le vois en face de chez moi sur le trottoir qui marchait, et je suis partie en courant, j'ai traversé l'avenue Mozart, ça klaxonnait dans tous les coins, je sais pas comment je suis arrivée de l'autre côté, je me suis jetée devant lui, et voilà, et on a pris rendez-vous pour Rome.
0: Alors, elle parle de Luciano Pavarotti, ça c'est un indice, mais qui est-elle? Quelle est cette femme de radio et de télévision? Elle a 87 ans, votre réponse par mail. musicmatin@radiofrance.com. La bonne réponse hier était celle de Jérôme Garçon.
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0: 8h01. Le journal, Olivier Denré. Bonjour Olivier.
6: Bonjour Jean-Baptiste, bonjour à toutes et à tous. Depuis quelques jours déjà, Météo France alerte la population sur les risques très élevés de feux de forêt dans plusieurs départements du sud de la France. Eh bien, nous y sommes alors que la période estivale n'a pas encore vraiment commencé. La sécheresse et les fortes chaleurs sont en partie responsables des incendies qui sont déjà en train de détruire des centaines d'hectares de végétation à une vingtaine de kilomètres au nord de Marseille, mais aussi dans l'Hérault et dans le département de l'Aude. D'importants moyens sont mobilisés sur place. Les feux touchent également d'autres départements, la Marne et la Nièvre notamment. La liste est longue, souligne le lieutenant-colonel Éric Brocardi. Le porte-parole des sapeurs-pompiers de France appelle à la plus grande vigilance.
7: C'est pas parce qu'on n'est pas en vigilance rouge que forcément il n'y a aucun risque. Je vous rappelle que les critères des vigilances, que ce soit pour tout type de risque naturel, doivent pas faire baisser la garde tant qu'on n'est pas en rouge. Ça veut dire que dans tous les cas de figure, on se doit à tous les niveaux de faire extrêmement attention. Aujourd'hui, les critères qui sont donnés en termes de vigilance sont donnés sur des données météorologiques qui favorisent des départs précipités d'incendie. Pour autant, le combustible reste toujours le même, il est toujours sec, il est toujours au sol, il est toujours emprunt à des risques particuliers. Donc forcément, que ce soit du jaune, du orange ou du rouge, la vigilance est de mise à tous les niveaux. On ne fait pas n'importe quoi.
6: Et la lutte contre les incendies sera évoquée ce matin à Marseille. Le chef du gouvernement, Sébastien Lecornu, préside sur place une nouvelle cellule interministérielle de crise. L'exécutif se prépare à une troisième vague de chaleur. Après les fortes chaleurs de ces derniers jours et les épisodes de canicule, la situation des détenus s'aggrave dans les prisons françaises. Ce matin, la contrôleure générale des lieux de privation de liberté publie un nouvel avis. Elle pointe une fois de plus la surpopulation carcérale qui augmente par rapport à l'année dernière. Un avocat pour tous les enfants placés ou protégés dans le cadre d'une procédure d'assistance éducative. Le Parlement a définitivement adopté une proposition de loi. Elle garantit ce droit. Votée à l'unanimité, la mesure entrera en vigueur en janvier 2027. Et enfin, en Ukraine, des frappes russes ont fait cette nuit au moins 9 morts et un nombre important de blessés à Kiev. Elles ont provoqué des incendies dans la capitale. Les autorités redoutent une vaste offensive de Moscou. Elles demandent à la population de redoubler de prudence. De son côté, ces derniers jours, l'armée ukrainienne a multiplié les attaques de drones en Russie. Les systèmes de radars, les infrastructures de transport et les réserves d'hydrocarbures ont été particulièrement visées. 8h04 sur France Musique. Tout de suite, place à votre deuxième invité, Jean-Baptiste Urbain.
0: À demain, Olivier Denré. Bonne journée.
6: Bonne journée à vous. À demain.
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0: Vingt ans tout juste qu'il dirige l'une, sinon la maison lyrique la plus célèbre du monde. Peter Gelb est le patron insubmersible du Metropolitan Opera New York, malgré le Covid, malgré l'inflation et la hausse vertigineuse du coût de la vie aux États-Unis.

0: aujourd'hui même qui vous attire?
1: Alors, généralement, je travaille à la fin de notre saison, parce qu'évidemment, lors de notre saison d'opéra, je dois être à New York. Je me souviens de Gérard de Mortier me disant, lorsqu'il dirigeait l'opéra de Paris, qu'une fois qu'on dirige une grande maison d'opéra, on ne peut jamais partir, on est en prison. Et en fait, mon contrat au Met dit que je dois être là 24 heures sur 24, 7 jours sur 7, toujours là. Donc, prends quelques voyages pendant la saison, quand on a un projet spécial, une coproduction ou un projet à Kiev où j'ai passé la dernière semaine du Met. Et puis, généralement, je m'en vais après notre saison en juin et c'est là que j'ai la possibilité de rencontrer mes collègues, les nouveaux directeurs d'opéra, de regarder en fait certaines productions qu'on accueillera, et puis voilà tout ce que j'ai pu manquer lors de l'année.
0: Peter Gelb est notre invité jusqu'à 8h30, signe que l'on est bien en été.

0: Extrait de Porgy and Bess de George Gershwin, ce Summertime, enregistré en janvier au Metropolitan Opera avec Vuvu Pofu, l'orchestre du Met dirigé par Kwame Ryan. On est avec le patron du Metropolitan Opera ce matin. Alors, après le Covid, vous avez connu une baisse très sensible des taux de fréquentation à New York au Metropolitan Opera. Peter Gelb, où en êtes-vous aujourd'hui?
1: Well, the Met ticket sales have been recovering steadily since the return from COVID.
2: La billetterie, en fait, d'une certaine manière, reprend ce qu'elle était avant le Covid. Mais 75-76 font un pourcentage de fréquentation. Et c'est évidemment un opéra qui est très grand, même si Bastille est très grand aussi, mais c'est la plus grande maison d'opéra en termes de capacité. Et la chose la plus importante après la fermeture pendant la pandémie, c'était de présenter vraiment le plus de nouvelles musiques possibles, d'avoir

0: avoir du courage de prendre des risques calculés, bien sûr, et présenter de nouveaux opéras qui soient aussi accessibles.
1: Cette nouvelle musique fait-elle venir un nouveau public qui est le public du Metropolitan Opera aujourd'hui?
0: Je dirais que l'âge moyen, c'est assez extraordinaire. L'âge moyen, c'est 44 ans, en fait, hein, de nos spectateurs. Quand je suis arrivée, c'était 65 ans, l'âge moyen des spectateurs. Donc, les spectateurs rajeunissent. On le doit aux efforts que nous faisons, pas seulement pour présenter de la musique plus contemporaine, mais aussi notre utilisation des réseaux sociaux, comment on communique avec notre public. Et aller au Met, c'est une excuse pour s'habiller et avoir une expérience glamour.
1: Alors, on peut aussi aller au Met en allant au cinéma. Ça aussi, ça existe depuis 20 ans. Met Live in HD. À votre arrivée, ça a très bien marché. Est-ce que ça marche toujours? Moi, j'ai lu que ça marchait un peu moins bien. Alors, il y a aux États-Unis et puis le reste du monde. C'est deux choses différentes.
0: Le Covid, évidemment, a été un vrai problème pour cette série d'opéra au cinéma. Hein. Ça permettait... pendant la pandémie, offert des streamings gratuits tous les soirs et on a offert ces opéras à des gens qui n'avaient pas la possibilité d'y aller. Donc, ça a évidemment augmenté notre public potentiel et le public du Met. Mais le dilemme pour nous au Met post-Covid, c'était que les studios ont créé des alternatives qui sont évidemment hors des cinémas, qui permettent aux gens de voir de plus en plus de choses chez lui. Et du coup, c'est vrai pour le Met, mais pas seulement pour nous, hein, et c'est vrai aux États-Unis et en Europe. Donc, nos retransmissions dans les cinémas ont toujours du succès, puisque c'est une véritable expérience artistique et sociale, mais évidemment, les audiences sont plus faibles.
1: Certains vous ont critiqué sur ce Met au cinéma aux États-Unis qui aurait vidé la salle. Ils ont 100% tort.
0: Je pense que c'est en fait l'opposé qui s'est avéré vrai. Ce qu'on a réussi avec ces transmissions au cinéma, ça a été de permettre aux gens plus âgés de continuer à avoir l'expérience du Met et de l'opéra. Et ça a été aussi pour les gens qui ne connaissaient pas en fait l'opéra, d'avoir la possibilité de faire l'expérience de l'opéra en fait, hein. C'est-à-dire que les gens, ils ont aussi au cinéma une expérience qui est quand même plus grande en termes de proximité grâce au gros plan sur les chanteurs.
1: On peut aussi écouter le Metropolitan Opera de New York à la radio, régulièrement sur France Musique. Il y a quelques jours, on pouvait entendre ceci.

0: C'était un extrait de La fille du régiment de Donizetti avec Erin Morley, l'orchestre du Metropolitan Opera de New York dirigé par Giacomo Sagripanti. Ça a été diffusé sur France Musique. Depuis le Covid, le Met a utilisé un tiers de son fonds de dotation, soit 120 millions de dollars. Vous avez lancé un vaste plan d'économie pour combler 30 millions de déficits, réduit de 5 à 15% les salaires des cadres supérieurs, comme vous. Une vingtaine de licenciements, une baisse la saison prochaine du nombre de productions. Vous vendez même deux fresques de Chagall présentes dans le bâtiment. Le Metropolitan Opera a 142 ans. À quel point est-il en danger ?
1: Je dirais que l'opéra lui-même est en danger. En ce qui concerne le Met, qui ne reçoit pas de subventions du gouvernement, ce qui est sans doute une bonne chose parce qu'on les aurait perdues avec le gouvernement qu'on a actuellement. Le Met a eu des problèmes financiers depuis la Grande Dépression de 1929. Il a été créé en 1893 et c'était à l'origine déjà une entreprise privée. Et ça, c'est le problème en fait de toutes les compagnies de spectacle vivant aux États-Unis. Elles ont été créées comme des entreprises indépendantes et ce n'est que des décennies plus tard qu'on a compris le fossé qui existait entre la possibilité des recettes et les dépenses. En fait, les universités ont été créées sur cette base, les musées aussi, c'est-à-dire évidemment c'était basé sur un recours à la philanthropie et à l'argent public, et évidemment on a aujourd'hui en fait quelque part un fossé encore plus grand entre les capacités de recettes et des dépenses.
0: Aujourd'hui, les mécènes donnent toujours autant au Metropolitan Opera?
1: Oui, les philanthropes nous donnent aujourd'hui plus que jamais auparavant. Les personnes les plus riches aux États-Unis, Musk ou Bill Gates, les multimillionnaires qui pourraient nous sauver en donnant quelques millions, voilà, mais ils ne font pas ça, malheureusement.
0: Vos positions anti-Trump n'ont pas fait fuir certains mécènes?
1: Alors, nous avons en fait des philanthropes et des donateurs qui viennent de gauche comme de droite. Ma position politique vise à la liberté d'expression artistique. Je ne parle pas de Trump. Je ne veux pas faire de compromis avec la vérité qui est dans l'art.
0: L'année dernière, quand vous êtes venu, vous disiez que pour la première fois, vous veniez en France sans la fierté d'être américain. Donc aujourd'hui, vous êtes moins radical.
1: Alors, il ne s'agit pas de radicalité. C'est très difficile aujourd'hui de se sentir fier d'être américain en considérant que le monde souffre grandement de la politique de ce pays. Des actions de ce pays qui font souffrir le monde. Et il n'y a rien qui puisse rendre fier là-dedans.
0: Vous aviez noué un partenariat avec l'Arabie Saoudite, partenariat suspendu après le début de la guerre au Moyen-Orient. Est-ce que vous avez espoir que les Saoudiens puissent changer d'avis aujourd'hui?
1: Alors, je pense que le but du Met, c'est de trouver un nouveau business model où on pourrait avoir, en fait, des sources de revenus qui viendraient, en fait, de quelque part la position de notre nom et que l'utilisation de notre nom, bien sûr, respecte toutes nos valeurs. L'accord qu'on avait avec l'Arabie saoudite, c'était effectivement une collaboration avec des présentations, des aussi soutiens artistiques. Mais il y a d'autres pays, en fait, au Moyen-Orient, et nous faisons différentes recherches et approches. Il y a des initiatives éducatives qui pourraient nous aider aussi. Enfin, tout un tas d'actions pourraient nous aider à venir abonder les ventes de billetterie.

0: Et l'ironie, c'est que on a juste terminé ce que beaucoup considèrent comme notre saison la plus réussie artistiquement. Et ça, c'est dû effectivement dû aux gens qui soutiennent le Met et qui ne peuvent pas imaginer le monde sans lui.
1: C'est l'une des grandes productions de ces dernières années au Met. Ça s'appelle Grounded, signé Janine Tesori.

0: Extrait de Grounded de Janine Tesori, une commande il y a quelques années du Met, ici enregistrée au Kennedy Center, mais avec l'orchestre du Metropolitan Opera dirigé par Yannick Nézet-Séguin, les voix d'Émilie D'Angelo, Eliden Ben Bliss. On est toujours avec vous, Peter Gelb, directeur du Metropolitan Opera de New York. Vous êtes toujours convaincu que l'avenir de l'opéra passe par la création?
1: Je crois que c'est tellement important pour le futur de l'opéra de créer de nouvelles œuvres. Je ne dis pas qu'elles ont toutes besoin d'être créées au Met, mais nous sommes actuellement dans une période plutôt chanceuse, parce qu'il y a toute une génération en fait de nouveaux compositeurs qui sont intéressés par l'opéra, qui ont envie d'écrire de la musique originale mais tonale, avec des histoires d'aujourd'hui qui ont du sens aujourd'hui, en fait, tout comme les histoires de Puccini et de Verdi étaient importantes à leur époque. Quand Verdi a fait la Traviata, il voulait parler de la condition des femmes à cette période. Là, hein, et livrer les histoires des opéras. On a présenté présenté un opéra récemment au Met en fin de saison sur la vie de Frida Kahlo et de Diego Rivera, hein, et c'était formidable.
0: Peter Gelb, en début d'année, vous aviez annoncé partir en 2030 à la fin de votre mandat. Vous aurez 76 ans. Et puis finalement, dans le New York Times, vous avez semblé faire marche arrière en disant que si d'aventure, vous pourriez, pourquoi pas, continuer. Qu'en est-il finalement?
1: Je pense qu'il y a une incompréhension en fait dans le fait que on ait pu dire que j'allais partir en 2030. En fait, c'est effectivement la fin de mon contrat, mais je pense que si mon conseil d'administration souhaite que je reste, je resterai. Et je crois qu'il y a beaucoup de travail encore à faire, et j'aimerais laisser le Met en bonne forme artistique, mais aussi après avoir résolu en fait ces problèmes endémiques de financement auxquels tous mes prédécesseurs se sont également heurtés.
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0: Peter Gelb, notre invité, dernier invité de la saison, directeur du Metropolitan Opera de New York depuis tout juste 20 ans. Une saison qu'on peut voir régulièrement ici en France.

dans plein de salles de cinéma, qu'on peut entendre aussi à la radio sur France Musique. Et puis on pourra écouter l'orchestre du Metropolitan Opera de New York dirigé par Yannick Nézet-Séguin. Ce sera à la rentrée au festival Les Proms de la Philharmonie de Paris. On va se quitter avec vos choix musicaux. À chaque fois, vous nous dites de quoi il s'agit et la raison pour laquelle vous l'avez choisi. On commence avec ceci.

0: Well, this was one of the highlights of our season.
1: Alors ça, ça a été un des temps forts de notre saison. Hein. Lisa Davidson, c'est, je dirais, la plus grande soprano wagnérienne de ma génération. Hein. Peut-être, en fait, de toute la génération. Il n'y a personne comme elle. Et vraiment, l'entendre au Met, qui semble avoir été construit juste pour recevoir sa voix, hein. Et il n'y a rien, en fait, de plus beau, en fait, d'entendre Liz Davidson chanson Liebesort. Et vraiment, on est très impatients de l'entendre à nouveau au Met la saison prochaine.
2: La mort d'Isolde de Richard Wagner. Votre deuxième choix, une musique dont vous avez déjà parlé.

0: So, in this opera, the mothers of Kherson,
1: dans cet opéra, donc les mères de Kherson, qui raconte cet incroyable voyage héroïque des femmes qui essayent de sauver leurs enfants après donc un voyage de plus de 2000 kilomètres, elles trouvent l'endroit où leurs enfants ont été emprisonnés. Certaines mères vont réussir à sauver leurs enfants et certaines n'y réussiront pas, mais il y a toujours de l'espoir.

0: Ça, c'est un de mes plus beaux souvenirs lorsque je travaillais chez Sony, où j'ai convaincu Ennio Morricone, le grand compositeur de films, et Yo-Yo Ma, l'un des plus grands violoncellistes de nos temps, de travailler ensemble. Et c'est vraiment, en fait, l'un des morceaux phares de cet album, La Mission.
1: Mission de Morricone, donc votre mission n'est pas finie.
0: Non, ma mission n'est pas terminée. Et elle ne le sera jamais. Jusqu'à ce que l'on soit certain que l'opéra puisse continuer à exister avec le succès.
1: Merci Peter Gall d'être venu ce matin sur France Musique.
2: Thank you so much, Jean-Baptiste.

0: Et merci à Pascal Fougère pour cette traduction. La voix mystère, il y a une demi-heure, était celle d'Ève Ruggieri. Bravo à nos gagnants. Un grand merci à toute l'équipe de Musique Matin. Et rendez-vous demain pour la toute dernière de cette saison, la dernière de pas mal de saisons aussi, me concernant. Il est 8h30, vous écoutez France Musique. Voici En Piste avec Émilie Munera et Rodolphe Bruno Boulmier. Bonjour, bonjour.
1: Bonjour,
2: bonjour
1: Jean-Baptiste.
2: Bonjour Jean-Baptiste.
1: Vous avez voulu nous dire quelque chose à demi-mot?
2: Vous avez voulu faire passer un message?
1: Oui.
0: Quoi?
1: Je sais pas.
0: Mais bah que j'arrête. J'arrête le matin.
1: Non, mais ne criez pas dessus, enfin.
2: Non, pas la radio. On a l'impression que vous faisiez vos adieux.
1: Mais oui, c'était troublant. Vous
0: voulez
1: des
0: explications? Oui, mais c'est comme Sheila, on revient, vous savez.
2: Bon, et ben nous, on aura une diva aussi, alors, puisque c'est
0: mais
2: ça.
0: Je ne suis pas une diva.
2: La Densa pour ouvrir cette émission de Rossini dans quelques secondes.
0: À demain.
1: À demain.
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2: Bonjour à tous, bonjour Émilie.
1: Bonjour Rodolphe. Le grand concerto pour violoncelle de Dvorak sous l'archet d'Alban Gerhardt, c'est à découvrir dans quelques minutes, mais avant,

0: Célébrer la poésie, la Méditerranée, le tout avec une certaine légèreté, non pas une insouciance, mais plutôt quelque chose qui avance, qui se suffit à soi-même. C'est une belle voix que vous avez entendue, celle de Giulia Samenzato, et une guitare, celle de Chadran Duncombe. Alors, cette italienne, Giulia Samenzato, qui nous vient du milieu baroque, qui avait sorti un album solo chez Alpha. Je ne sais pas si ça vous dit quelque chose,
1: oui,
0: Émilie.
1: Ça y est, j'essayais de. Je
0: vous
1: me disais que je connaissais son
0: nez,
1: je visualisais. C'était un très beau disque.
0: Et c'est une très belle voix, et aujourd'hui, ce disque. Que sort chez Harmonia Mundi. Et côté guitare, Chadran Duncombe, lui, je vous avoue, on le connaît, on l'aime beaucoup, on a souvent diffusé ses disques dans son
1: vous
0: émission,
1: êtes un
0: dans
1: fan,
0: cette émission.
1: Hein, je
0: Mais
1: crois.
0: Oui, et plutôt au luth, puisque
1: oui.
0: C'est un luthiste. Et j'ai toujours, à chaque fois que je passe ses disques au luth, je lis toujours cette phrase où il dit qu'il a commencé par la guitare, qu'il aime la guitare, parce que pour lui, c'est un souvenir d'adolescence, c'est jouer de la pop, de la chanson. Et finalement, ici, il y revient. Il est enfin à sa guitare pour presque un disque de chanson, en fait, où les pièces s'enchaînent comme des petites chansons. Après Rossini et sa danza, voici Fernando Sor et sa Seguidilla.

0: La musique de Fernando Sor, les Seguidillas, est-ce que vous connaissez ces petites
1: Non, je ne les connaissais pas, les Seguidillas, je les découvre. Je connaissais bien la danza. On ne s'attendait pas à la fin de la musique, c'est pour
0: Julia
1: ça tout d'un coup.
0: Julia Samenzato, superbe voix de Jadran Duncombe pour ce disque qui nous fait vraiment passer, alors je vous disais plutôt du côté de la Méditerranée, mais aussi quelques romances françaises comme cette très belle pièce de François Dazis. C'est notre disque du jour à réécouter, à podcaster.

0: Une romance de François Doisy, interprétée ici par Jalan Duncombe, donc à la guitare et la très belle voix de Julia Samenzato. C'est un disque Harmonia Mundi. Il faudra patienter un tout petit peu, je crois, qu'il sort la semaine prochaine.
1: Bon, on va attendre. Vous ne pourrez pas le repasser, car
0: non,
1: la fin de saison,
0: c'est pour ça que
1: c'est
0: je
1: demain.
0: Voulais vous le faire écouter aujourd'hui. Et c'est notre disque du jour.
1: Au violoncelle maintenant avec Alban Gerhardt.

0: C'est un violoncelliste allemand qu'on connaît bien, Alban Gerhardt, ici dans un disque ancien avec Marcus Groh dans la deuxième sonate de Brahms. Et aujourd'hui, on le retrouve dans un disque qui regroupe certainement les deux plus célèbres et ambitieux concertos écrits pour son instrument, celui d'Elgar et celui de Dvorak. Des œuvres marquées par l'interprétation de grands solistes.
1: Ça, vous doutez, ça ne manque pas.
0: Et notamment pour Elgar.
1: Peut-être une certaine Jacqueline.
0: Une certaine Jacqueline Dupré et pour Dvorak, Rostropovitch, dont musicien qui reste associé à ses chefs-d'œuvre. Et le violoncelliste nous dit que depuis qu'il les joue, donc depuis 35 ans, il s'est détaché de ses versions qu'il trouve trop incarnées, trop engagées pour donner une interprétation plus objective. Il a essayé d'être plus proche de la partition et des indications du compositeur. Alors ceux qui sont habitués à Dupré et Rostropovitch vont être un peu étonnés, peut-être. Moins de théâtre et moins de passion dans ce que nous propose Alban Gerhardt, mais toujours évidemment de la poésie. On va l'entendre donc dans le final du concerto pour violoncelle de Dvorak et il est dirigé par le chef Andrew Manze.

0: Alban Gerhardt, ici dans le concerto pour violoncelle de Dvorak avec le VDR Symphony Orchestra et Andrew Manze. Et il y a le concerto d'Elgar également sur ce disque.
1: On se retrouve dans quelques secondes.
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1: Vous avez déjà joué du ragtime?
0: Pas très souvent.
1: Pourquoi?
0: Pourquoi?
1: Vous n'êtes pas forte en rythme?
0: Non, je ne suis pas forte en ragtime.
1: C'est pas évident, hein. Faut bien tenir le rythme, alors on y va.

Le pianiste Scott Joplin, qui était un fils d'un esclave de Caroline du Nord, avait fait évidemment la gloire du ragtime. Ici, c'est une transcription d'Isaac Sperman, qui est interprétée par Thomas Lefort et Pierre Ivoedic, pour un disque qui s'appelle Couleurs des Amériques et qui nous promène donc dans ce, j'allais dire dans ce pays, mais plutôt dans ce continent et qui va de musique en musique. Un disque très agréable à écouter. Alors, Perlman avait fait la transcription de Scott Joplin. Fritz Kreisler, autre grand violoniste, avait fait

0: Alors?
1: Mais en même temps, ils sont deux.
0: Ils sont deux, mais
1: Donc le
0: c'est ça
1: violon,
0: sonne
1: mais
0: bien,
1: c'est vrai que
0: hein?
1: ça sonne très bien, c'est très beau, et puis c'est ce qu'on se disait, on aime beaucoup, et le son de Thomas Lefort et le piano de Pierre-Yves Wodic, donc ce sont deux artistes qui se sont bien trouvés,
0: Très beau disque,
1: et c'est joli cette symphonie du Nouveau
0: couleur
1: Monde.
0: des Amériques. Alors, il y a plein de petites pièces de compositeurs, d'ailleurs, qu'on ne connaît pas forcément, des arrangements de Jascha Heifetz, de grands violonistes. On est ici dans la grande tradition du violon presque romantique du 19e siècle. Et puis, Dvorak, c'est un compositeur qu'on aime beaucoup dans cette émission. La sonate en sol majeur, est-ce que vous la connaissez pour violon et piano? Elles
1: Très
0: sont
1: peu, on
0: très peu
1: l'entend très peu.
0: enregistrées, hein. Donc, on va en écouter un extrait.

0: Thomas Lefort au violon, Pierre Ivodic au piano pour cette sonate en sol majeur de Dvorak. Alors, je vous ai demandé si vous faisiez du ragtime ou vous m'avez dit non. Est-ce que vous jouez du banjo?
1: Non plus.
0: Non plus. Bon, bah, on va en
1: écouter
0: alors.
1: Je vous arrange pas ce
0: non,
1: matin.
0: Non, vous n'êtes pas très américaine dans l'âme.
1: Je suis désolée.

0: c'était l'un des bis préférés de Yasha Eiffet, ce banjo
1: mais
0: de William Kroll.
1: J'allais vous le dire, ça, mais ça ne m'étonne pas. Je sais pas, je vois bien Yasha Eiffet jouer ce bis.
0: Exactement, et puis c'est idéal pour les applaudissements. Ici, on applaudit Thomas Lefort et Pierre-Yves Audic pour ce disque Couleur des Amériques.
1: Il est 9h20, nous sommes ensemble jusqu'à 10h pour l'actualité du disque avec un premier enregistrement mondial.

0: C'est un compositeur qui, à sa mort, est tombé dans l'oubli et s'il pouvait revenir sur Terre, je pense qu'il remercierait le chef Franz Hoek qui, en 2003, a
1: et
0: fondé
1: nous,
0: un ensemble, et nous aussi, de diffuser ses
1: disques,
0: un ensemble à son nom pour faire revivre ses œuvres. Et il s'appelle Johann Mayer et on a déjà diffusé notamment sa musique sacrée. Et Franz Hoek enregistre absolument tout comme ça, c'est pour qu'on le connaisse mieux, ce compositeur, dont je vous rappelle un peu la biographie. Il est né en Allemagne d'un père italien et d'une mère allemande. Il a commencé sa formation dans son pays natal. Il a quitté son pays natal pour aller en Italie. Il s'est fixé à Bergame où il va faire toute sa carrière. Il a défendu Mozart. Il est l'auteur d'une biographie sur Haydn et il fut le maître de Donizetti qui lui est resté fidèle tout au long de sa vie. Il laisse 70 opéras et on découvre ce matin Giuseppe, un opéra biblique composé pour le concert de fin d'études de son école à Bergame. C'est un oratorio pastiche puisqu'il fait des emprunts à d'autres compositeurs. Alors déjà, au niveau du texte, il ne s'est pas embêté, puisqu'il a pris le texte du livret de l'opéra biblique de Joseph de Méhul. Donc comme ça, il a pris exactement la même histoire. Et puis ensuite, il a pris quelques airs à Donizetti, à Rossini, à Bellini. Il a même cité certaines de ses anciennes œuvres. Et il a fait cet opéra. C'est un premier enregistrement, dont voici un nouvel extrait.

0: Johann Simon Mayer pour ce Giuseppe, qui est cet opéra biblique en forme de pastiche et qui est enregistré pour la toute première fois par le Simon Mayer Chorus, le concerto de Bassus et Franz Hoch. Alors, il y a plus de 70 opéras, il n'est pas encore arrivé, je crois,
1: au bout.
0: C'est
1: marrant parce qu'on n'aurait pas dit un opéra, on aurait dit une messe.
0: Mais en fait, après, c'est entre l'oratorio et l'opéra biblique, donc il y a quand même quelque chose de sacré. Et les messes, il en était aussi un grand compositeur, ce Mayer. Donc, on va en entendre justement une, puisqu'il y a 3 ans, il y a eu un enregistrement, toujours de Franz Hoch, avec 2 messes de Gloria, et c'était 2 œuvres très différentes. Et souvent, on pensait à Mozart en les écoutant. C'est vrai qu'il est vraiment un compositeur de la transition, encore un peu vers le classique, mais aussi pré-romantique. Alors, c'est Mozart avec du bel canto italien, en tout cas une musique très lumineuse. Il paraît que ses messes étaient très appréciées dans toute l'Europe, donc voici un extrait de sa messe de Gloria en fa mineur.

0: Ah, je me souvenais que les messes étaient plus marquantes que l'opéra qu'on a entendu. Très belle messe de Gloria de Johann Simon Mayer par le Simon Mayer Chorus, le concerto de Bassus et Franz Hauck.
1: Donc on reçoit de plus en plus de Monsieur Mayer une
0: Ah oui.
1: musique à découvrir. Les planètes de Gustav Holst.
0: Et on les a eu beaucoup
1: Mais
0: cette
1: je
0: année.
1: trouve
0: Mais
1: aussi.
0: alors que d'habitude, on ne peut pas dire qu'on les reçoit souvent, mais j'ai
1: Non,
0: eu Antonio Papano
1: j'ai
0: il y
1: trouvé
0: a
1: qu'il y a eu
0: peu.
1: plein de versions cette
0: Oui,
1: année des
0: beaucoup de versions.
1: planètes. On les a beaucoup entendues parce que c'est une œuvre qui redevient à la mode. Parce que c'est vrai qu'il y a quelques années, on les entendait beaucoup. Nouvelle version signée du chef Nicholas Colon, qui est un chef britannique dont son grand mentor était Colin Davis. Il a été assistant de Mark Elder. Et avec Robin Ticciati, tous les deux, ils ont formé l'Aurora Orchestra, dont il est directeur artistique. C'est une personnalité qui fait beaucoup, notamment en Angleterre, mais qui dirige l'Orchestre symphonique de la radio finlandaise, avec laquelle il enregistre aujourd'hui ses planètes. Alors j'ai choisi l'une des dernières, c'est Neptune. C'est ainsi que se finit ce grand cycle.

0: On l'écoute pas souvent, cette
1: Ah,
0: planète.
1: mais j'allais vous dire, on les a beaucoup. Voilà,
0: On
1: on a.
0: écoute souvent Mars,
1: Oui.
0: sa guerre, Jupiter, mais
1: Pluton aussi.
0: Neptune,
1: Mais
0: beaucoup moins.
1: alors, Neptune,
0: Alors qu'elle
1: limite, je
0: est
1: le découvre.
0: mystique.
1: C'est totalement Neptune, la mystique.
0: L'orchestre de la radio finlandaise sous la direction de Nicolas Colonne.
1: Un disque entre jazz et classique porté par la pianiste Amandine Habib et qui s'appelle Très sage. Il mêle des siècles de musique et de courants musicaux, Couperin et Rameau qui côtoient Oscar Peterson et Meredith Monk, Debussy, Schumann et Bach qui répondent à Julius Eastman, compositeur afro-américain qui est mort en 90, à des chants yiddish aussi. Et ils sont tous autour de la pianiste, des musiciens qu'on connaît bien. Par exemple, Éric Maria Couturier au violoncelle, vous le connaissez, membre de l'ensemble Inter
0: Mais oui, bien
1: Contemporain.
0: sûr.
1: Théo Hould à l'accordéon,
0: Ok,
1: vous le connaissez aussi,
0: mais
1: je ne vous le
0: oui.
1: présente pas. Raphaël Imbert au saxophone, Jean-Luc Difraya aux percussions. C'est un voyage poétique que vous allez découvrir avec Rameau, une version piano, violoncelle et accordéon pour la Cupisse.

0: Rameau la Cupisse avec Théoul d'Éric Maria Couturier et Amandine Habib. C'est un nouveau disque qui s'appelle Très Sage.
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0: Il y a eu un compositeur star dans l'émission aujourd'hui, c'était Dvorak. On l'a entendu dans tous ses états, au violoncelle, au violon, dans une sonatine ou des arrangements. Et là, sa symphonie du Nouveau Monde.
2: Et on vous demande une autre œuvre de Dvorak ce matin. Dvorak a écrit un trio. Il s'agit du trio des esprits, le trio Dumki ou le trio des quilles. Votre réponse, francemusique.fr à l'émission En Piste.

0: La symphonie dite du Nouveau Monde de Dvorak dans la version de Lave Chani avec l'orchestre de Rotterdam. Et la réponse était...
1: Le trio Doumki. C'était la bonne réponse. Merci.
0: Et merci à Emmanuel Morse-Duncan, à Karine David et à Pauline Boisaubert.
1: Et le mot de Doumki, qui vient peut-être de Doumka, doit bien l'aimer, Denisa Kershova, ce mot. Bonjour Denisa.
2: Bonjour Rodolphe Brunoblumier, bonjour Emmanuel Munera. Oui, Doumka, j'ai l'impression d'être un peu chez moi.
0: Ah oui, ça me comprend. Doumka,
1: donc, ça se traduit comment?
2: Un petit cours, donc un petit cours, ouais, à 9h58. Donc Doumka, c'est un singulier, et Doumki, c'est le pluriel.
1: D'accord.
2: Ah oui, et Doumka vient d'un verbe qui veut dire doumat. Et doumat, ça veut dire contempler, penser, s'évader. Ah. Donc Doumka, c'est le résultat de doumat.
0: Donc souvent, c'est un peu contemplatif.
1: C'est un peu une lamentation.
0: C'est, voilà, c'est pas...
2: C'est pas forcément triste.
1: Ah. C'est difficile à traduire.
0: Ah
1: donc.
0: Oui.
2: C'est comme ça. C'est Doumka. Mais on est bien avec une Doumka.
0: Ah
2: toujours.
0: Oui. Ça, c'est...
2: Et on est bien,
0: on est
2: quand on est en train de doumat.
0: On va vous après, écouter tout en doumat.
2: Ça se conjugue. Il y a douma, un petit douma, on douma, etc., etc.
1: Mais votre voix, elle n'est pas un peu Doumka ce matin?
2: Dès que le micro va s'éteindre. Et après, il va se rallumer. Alors, et il va être très bien.
1: Okay. Bah, bonne émission alors.
2: Sinon vous allez bien?
0: Oui, tout va bien. Très bien.
2: On se retrouve l'année prochaine alors?
0: Ah oui, mais oui, on va se retrouver l'année prochaine, mais un peu demain aussi quand même.
2: Carrément. Alors bel été, sinon, et à demain.
0: À demain.
1: À demain.
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2: Bonjour à tous et bienvenue dans notre Allegretto d'aujourd'hui. Alors aujourd'hui, nous allons suivre les amis les traces d'une danse lente, noble et mystérieuse, c'est-à-dire la pavane. Née probablement en Italie ou en Espagne au début du XVIe siècle, le nom, pourquoi la pavane?

Vannes s'appelle la Pavane. Oh, son nom viendrait peut-être de Padoue, donc la Padovana. Ou du mot espagnol, pavo, c'est-à-dire le pan, en référence à l'élégance majestueuse de ses mouvements. Alors, ce qui fascine, c'est sa longévité. On va voir ça ensemble. Alors, voici quelques pavanes. On va commencer celle qui va être le fil rouge dans notre allegretto d'aujourd'hui. Voici la Pavane de Gabriel Fauré, ici, avec l'ensemble Musica Nigella et Belle Journée.

sa célèbre pavane de Gabriel Fauré, que Gabriel Fauré compose en 1887, un peu par amusement, puisque c'est la comtesse Greffule, qui était son amie et son mécène aussi, l'une des femmes les plus influentes de Paris mondain, et probable modèle de la duchesse de Guermantes chez Proust. Alors cette comtesse Greffule aimerait une musique élégante pour accompagner une réception costumée, voire plus de réceptions costumées. Alors Gabriel Fauré, lui, livre cette œuvre d'une sophistication, je dirais, un peu trompeuse même, puisque son apparente légèreté, tout y est déplacé, les phrases comme ça inachevées, gravité et des harmonies flottantes. Mais comme souvent chez Fauré, ce qui paraît gracieux cache toujours quelque chose. Alors ici, c'était donc la pavane de Gabriel Fauré avec Tokemori Nemoto et l'ensemble Musica Nigella. Alors nous remontons d'abord à la Renaissance italienne pour écouter les toutes premières pavanes, et Venise est l'un des grands laboratoires musicaux d'Europe. La pavane y circule entre les palais, les fêtes, les ensembles instrumentaux. Alors je vous propose d'écouter la Traditora et une autre pavane qui s'appelle El Bisone. Bon, à cette époque-là, la pavane ouvre les cérémonies avec son rythme binaire, cette démarche lente, presque théâtrale, et pourtant c'est une forme simple, mais chargée donc d'une élégance très codifiée. Voici donc ces deux pavanes par l'Accademia Strumentale Italiana, placée sous la direction de Alberto Rasi.

deux pavanes, donc, El Traditore et El Bison, donc deux pavanes de compositeurs anonymes du XVIe siècle, où la pavane voyage énormément, les musiciens recopient, adaptent, et j'imagine transforment les danses populaires ou aristocratiques à travers toute l'Europe, et les partitions donc circulent sans toujours porter le nom de leur auteur. Mais la pavane est vraiment un langage commun européen, elle précède souvent une danse plus vive, la gaillarde, donc derrière la pavane c'est souvent la gaillarde. Alors comment on reconnaît la pavane? Bon, c'est une danse qui est représentée par une sorte de lenteur, une virtuosité aussi, et un équilibre qui structure toute la danse donc de Renaissance. On va écouter la musique et aussi évidemment une pavane de Esaias Reusner avec au luth Paul Beyer. Alors qui était Esaias Reusner? Compositeur, luthiste allemand, né en 1636 en Silésie. Silésie, donc c'est cette région qui est à la frontière de la Pologne, de l'Allemagne et de la Moravie. Alors voici une petite découverte de ce compositeur et surtout luthiste, un excellent luthiste, Esaias Reusner. Et voici donc la pavane de sa quatrième suite en la mineure.

Vous entendez ces oiseaux? Alors, ces oiseaux vivent dans un petit village qui s'appelle Eupilio. L'église s'appelle Saint Vincenzo, le village s'appelle Eupilio. Il y a cette église magnifique du XIIIe siècle. C'est un petit village qui est en Lombardie, dans la région de Côme. Et c'est ici où le luthiste américain qui vit en Italie, qui s'appelle Paul Bayer, qui a donc enregistré quelques suites pour luth de Esaias Reusner, magnifique. La pavane n'est plus du tout une danse, on va dire, aristocratique. Elle devient très stylisée, elle quitte le corps, je dirais. Elle rentre dans l'espace de l'écoute. De toute façon, vous trouverez toutes les références de nos œuvres sur le site de francemusique.fr, émission Allegretto. Alors après le début du XVIIe siècle, on fait un grand pas et tout d'un coup, nous sommes au XIXe siècle, évidemment avec la pavane. Les compositeurs français redécouvrent donc avec passion les formes anciennes, y compris la pavane. Alors je vous propose d'écouter une pavane, mais deux extraits de Étienne Marcel. Étienne Marcel qui est une œuvre de Camille Saint-Saëns, donc 1835. Il adore faire ici dialoguer le passé et la modernité dans cette musique de scène pour Étienne Marcel. Et on y trouve justement une petite pavane et les cloches du soir. Pour dans un arrangement pour violoncelle et piano. Écoutez bien.

Alors, nous écoutions la musique de Camille Saint-Saëns. D'abord, c'était la pavane de sa musique de scène pour Étienne Marcel. Et juste après, c'était les cloches du soir. Et donc, au piano, c'était Maria de la Pau Tortelier. Et au violoncelle, c'était Paul Tortelier, c'est-à-dire père qui jouait avec sa fille Maria. Et pourquoi Maria s'appelle de la Pau Tortelier? Puisque elle est née au milieu du festival de Pau Casals à Prague, et donc pour fêter sa naissance, elle s'appelle Maria de la Pau Tortelier. Ici donc, elle était au piano. Retour donc vers la pavane de Gabriel Fauré, qui est l'une des œuvres de la musique classique qui est le plus utilisée dans le jazz. Alors je vous propose de réécouter la pavane de Gabriel Fauré, donc en fa dièse mineur, mais ici revisitée par R.L. Besson, c'est-à-dire la trompette, Édouard Ferlet au piano et Stéphane Karetsky à la contrebasse.

Nous sommes un peu sous le charme de notre propre programmation, Pavane de Forêt, avec R.L. Besson, la trompette, Edouard Ferlet au piano et Stéphane Keretsky à la contrebasse. Retour vers les pavanes de Renaissance. En Espagne, la pavane prend un relief assez particulier d'ailleurs, grâce à l'un des grands maîtres du clavier du XVIe siècle, Antonio de Cabezón, aveugle depuis son enfance. Il va devenir musicien de la cour de Charles Quint. Il va devenir aussi une figure essentielle de la Renaissance ibérique. Sa spécialité, la variation improvisée, qu'on appelait alors la glose. Alors la glose, qu'est-ce que c'est? C'est un embellissement de la ligne musicale, une sorte de décoration et aussi le développement mélodique. Ici, la pavane devient plus qu'une danse, un terrain d'invention musicale. Voici donc cette pavane et sa glose pour Ensemble instrumental de Antonio de Cabezón.

pavane et sa close, c'est-à-dire sa, son embellissement, sa, sa décoration, je dirais même sa dentelle. Et ici, c'était donc Capriccio Scaravaganza qui interprétait donc cette pavane et sa close d'Antonio de Cabezan. Avec Ravel, la pavane va entrer définitivement dans le monde du conte, avec Mamerlois, composé en 1910. Puis qui puise dans l'univers des contes de Perrault. La pavane de la Belle au bois dormant ouvre donc cette œuvre avec une écriture volontairement dépouillée. Ravel admire la musique française et aussi la musique espagnole. Et chez lui, la pavane devient presque un tout petit peu irréelle. Alors je vous propose d'écouter Mamerlois en entier parce que on s'est dit, mais non, on va pas couper les dronettes, on ne va pas couper le jardin féerique. Ce n'est pas possible. Alors voici la pavane de la Belle au bois dormant, petit poussé, les dronettes, impératrice des pagodes, les entretiens aussi de la Belle et de la Bête et le jardin féerique, donc Mamerlois, sous la baguette de Carlo Maria Giulini.

C'était Carlo Maria Giolini qui dirigeait l'Orchestre Philharmonique de Los Angeles pour cette version un tout petit peu lente, mais tellement lente qu'on a la chance donc d'entendre peut-être les détails qu'on n'a jamais entendus. Nous écoutions donc la pavane de la Belle au bois dormant, Petit Poucet, Les Dronettes impératrices des pagodes, Les entretiens de la Belle et de la Bête et ce jardin féerique absolument magnifique, donc Ma mère loi de Maurice Ravel. On est toujours avec les pavanes dans notre allegretto d'aujourd'hui et en Angleterre, élisabéthaine, la pavane se tente, on va dire, d'une couleur un peu plus introspective. John Dowland, qui est né en 1563, est sans doute le compositeur le plus mélancolique de son époque, mais aussi un mélancolique lucide, puisqu'il aimait d'ailleurs signer certaines œuvres d'une formule devenue célèbre,

Semper Dolens, Semper Dolens, toujours Dolens, toujours souffrant. Alors je vous propose d'écouter sa célèbre série Lacrymae qui va se transformer donc en pavane, en méditation presque funèbre, la danse qui s'efface peu à peu, un peu comme une photographie quelque part qui devient de plus en plus floue. Reste cette lente respiration grave qui va traverser les siècles. Voici donc cette pavane qui fait partie des Lacrymae Antiquae Novaes, or Seven Tears, c'est-à-dire les sept larmes de John Donland, avec Patricia Kopaczynskaya qui joue donc cette pavane de Donland avec les membres de l'orchestre de Saint-Paul.

0: Très belle version de Patricia Kopaczynskaya avec les membres de l'orchestre de Saint-Paul dans cette pavane qui fait partie donc de sa série Lacrimée de John Donlon. De toute façon, vous trouverez toutes les pavanes, toutes les références de nos pavanes sur le site de francemusique.fr, émission Allegretto. Et en 11h01, voici notre petit Kézak.
1: Qu'est-ce
0: que c'est?
1: Écoutez.
0: Kézakou. Voici donc le Kézako avec Francis Poulenc. En 1930, Francis Poulenc compose sa suite française en regardant justement vers la Renaissance. Bon, Francis Poulenc, membre du célèbre groupe des Six, et pourtant il refuse l'idée d'une modernité comme ça coupée du passé, et donc il se retourne dans sa suite française vers les danses de Renaissance. Donc, vous me voyez venir, il va falloir reconnaître La Pavane parmi ces trois extraits de la suite française pour piano, ici avec Emil Naumov. Alors, est-ce que La Pavane, est-ce que c'est la première, la deuxième ou la troisième pièce de cette suite française? Je répète la question, La Pavane, c'est la première, la deuxième ou la troisième?

Un grand merci pour vos réponses sur le site de francemusique.fr, émission Allegretto. D'ailleurs, l'Allegretto un tout petit peu au ralenti. Je me rends compte que toutes les versions sont un tout petit peu lentes. Ça va très bien avec la pavane. Ici, donc, au piano, c'était Emil Naumov. Il fallait reconnaître la pavane. Alors, est-ce que c'était la première ou la deuxième ou la troisième pièce? Parce que les trois faisaient partie de la suite française pour piano. Un grand merci encore une fois pour vos réponses. Donc, la troisième, la dernière, c'était une sicilienne. L'avant-dernière, c'était Brande de Champagne. Donc, ce n'était pas la pavane. La pavane, c'était bien la première pièce de cette suite pour piano FP80 de Francis Poulenc. Donc la bonne réponse, c'est la première pièce. Alors après les pavanes italiennes, espagnoles, françaises, voici une petite pavane américaine signée Elliot Carter, figure majeure de la musique contemporaine américaine, qu'il intègre dans sa suite Pocahontas. Eh oui, de 1936. Chez lui, le mot pavane agit presque comme une citation culturelle. On convoque donc une forme ancienne, chargée d'histoire, mais dans un langage musical radicalement moderne. Alors voici cet extrait de sa suite, c'est un ballet de Elliot Carter, composé après son séjour.

jour à Paris, où il a rencontré George Balanchine. Voici donc Farewell of Pocahontas, la pavane de son ballet Pocahontas, signé donc Elliot Carter.

0: un extrait de la suite Pocahontas de 1936. Donc Pocahontas, la fille de Powhatan, indienne de Virginie, morte à 22 ans au XVIe siècle. Ici, nous écoutions donc Farewell of Pocahontas de ce très beau ballet, pas assez diffusé, de Elliot Carter avec Paul Dunkel qui dirigeait The American Composers Orchestra.
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On se quitte, et oui, on se quitte avec la dernière pavane. Cette pavane qui est d'abord une danse de cour et puis une forme instrumentale et puis finalement d'élégance et... Mais il y a peu de genres musicaux qui ont vraiment traversé 5 siècles avec une telle capacité de transformation. Peut-être c'est cela, finalement. Le pouvoir de la musique continue à marcher lentement, longtemps après que la danse s'est arrêtée.

et Nôtre est la dernière version des Pavanes d'aujourd'hui avec Billy Vance Trio enregistrée en 1969. Ainsi se termine

0: Notre allegretto d'aujourd'hui, merci d'être là avec nous, merci de danser les pavanes avec nous. Un grand merci à Yuto Aklopez qui était à la technique et à la réalisation. Et merci évidemment pour toute l'année et à tous les techniciens de France Musique pour cette magnifique saison. Et un grand merci à Aurore Mansip, l'attachée de l'émission. Portez-vous bien, passez donc une très belle journée sur France Musique. Je vous retrouve demain à 10h. Après les communiqués, vous avez rendez-vous avec Charlotte Landruchandez et les grands concerts de la maison et de la radio. Alors, à demain.
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5: Bonjour à toutes et à tous, bienvenue dans nos grands concerts. Hier, je vous parlais des futurs artistes en résidence à Radio France pour la saison 2026-2027. Aujourd'hui, on va parler de la première chef invitée de l'Orchestre Philharmonique de Radio France pour 3 saisons, la Lituanienne Mirga Gražinytė-Tyla, qui est déjà une habituée de Radio France. Cette saison, elle y a dirigé notamment la musique de Weinberg et de Shostakovich. Alors nous, on va l'entendre dans des concerts un tout petit peu plus anciens, avec des œuvres de Robert Schumann, mais aussi du compositeur lituanien Mykolajus Konstantinas Čiurlionis. Et pour commencer, un autre compositeur, Haydn.

Mirga Grajimpetila, la tête de l'Orchestre Philharmonique de Radio France, dans les 3e et 4e mouvements de la symphonie en mut majeur Le Midi de Joseph Haydn, un concert donné le 24 mai 2025 à la Maison de la Radio et de la Musique. Pour une chef d'orchestre lituanienne, quoi de mieux qu'un compositeur lituanien peu connu en France? Il s'agit de Mykolajus Konstantinas Čiurlionis, qui est né en 1875 et mort en 1911. C'est à peu près l'exact contemporain de Maurice Ravel, pour vous le situer un petit peu. Alors, c'est lui qu'on va entendre dans un instant, on va entendre son œuvre Mishke. Un mot sur ce compositeur juste avant, eh bien, il étudie à l'origine le piano et la composition à Varsovie, en Pologne, puis il se rend à Leipzig, où il étudie avec Karl Reinecke, qui est un grand maître, qui a formé des musiciens venant des quatre coins de l'Europe, Edvard Grieg, Leo Janáček ou encore Isaac Albéniz. Čiurlionis a plusieurs cordes à son arc, il a aussi étudié à l'école des Beaux-Arts, il a été un grand peintre à son époque, il est l'auteur de près de 300 tableaux d'esthétique plutôt symboliste. Il retourne en Lituanie en 1907, il y épouse l'écrivaine Sofia Kymantaitė, j'espère que je prononce bien son nom, mais malheureusement le compositeur s'éteint seulement 4 ans plus tard, à l'âge de 35 ans, des suites d'une pneumonie le 11 avril 1911, quelques jours avant Gustav Mahler. Il nous laisse beaucoup de toiles, mais également beaucoup de partitions, certaines ont hélas été perdues, et parmi les œuvres qui restent, ce poème symphonique Mishke dans la forêt, composé en novembre 1900, en seulement 9 jours, le voici. Interprété par le Philhar et Mirga Grajimpetila.

0: 30 avril 2024, à la Maison de la Radio et de la Musique, Mirga Grajini-Tetila à la tête du filard dans Mishke, une œuvre signée Mikaloyus Konstantinas Tchorlionis, une œuvre qui signifie « dans la forêt ».
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0: Bienvenue dans nos grands concerts. Aujourd'hui, on écoute Mirga Grajini-Tetila qui, à même pas 40 ans, devient la première chef invitée de l'Orchestre Philharmonique de Radio France pour 3 saisons, à compter de la saison prochaine. Alors hier, on entendait les 2e et 3e mouvements du concerto de Schumann par l'un des futurs artistes en résidence, le violoncelliste Nicolas Hallstedt. Aujourd'hui, je vous propose d'écouter le 1er mouvement de ce même concerto. Cette fois-ci, c'est Julia Hagen, la violoncelliste, l'Orchestre Philharmonique de Radio France et lui, dirigé par Mirga Grajini-Tetila.

Le premier mouvement du concerto en la mineure de Schumann, concerto pour violoncelle interprété par Julia Hagen, le Filar, Emirga Graginitetila, c'était un concert daté du 30 avril 2024 à la Maison de la Radio et de la Musique. Nous restons avec Schumann, dont nous allons entendre un extrait de la deuxième symphonie, qui est en fait chronologiquement la troisième. Elle reflète l'état dans lequel se trouve le compositeur à l'époque où il la compose, en 1845. Autant les premiers et quatrième mouvements ont un côté plutôt affirmé qui témoigne d'une détermination inaltérable, autant le scherzo et l'adagio reflètent, eux, quelques anxiétés du compositeur. On écoute les troisième et quatrième mouvements.

0: Murga Drajinitetila, Le Filard et la symphonie numéro 2 de Schumann dont on écoutait les 3e et 4e mouvements. Un concert donné le 30 avril 2024 à la Maison de la Radio et de la Musique. Et on vous le rappelle, Murga Drajinitetila sera première chef invitée du Filard à compter de la saison 2026-2027. On la retrouvera notamment en mai 2027 et en tournée en Allemagne et en République Tchèque en mai 2027 également.
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0: Bienvenue dans nos grands concerts. Pour cette dernière partie d'émission, on va retrouver Murga Drajinitetila à la tête de l'orchestre symphonique de la ville de Birmingham, orchestre dont elle a été directrice musicale de 2016 à 2022. Elle en est maintenant artiste associée. On va écouter un extrait de la suite tirée de l'opéra Troilus et Cressida du britannique William Walton dans un arrangement de Christopher Palmer. L'opéra est daté de 1954. Pour vous le situer un peu, voici le 3e mouvement de cette suite, The Lovers, les amants.

0: L'opéra Troilus et Cressida de William Walton, arrangement signé Christopher Palmer. On entendait Mirga Graginitetila à la tête de l'orchestre symphonique de la ville de Birmingham. C'est la fin de notre émission, merci pour votre écoute. Vous pouvez retrouver cette émission pendant un mois sur le site de France Musique et l'application Radio France. Merci à notre équipe du jour, Delphine Keravec à la réalisation, Victorien Hodge à la technique et merci à Emmanuel Lacaze, notre attaché de production. On se retrouve demain à 11h30 et en attendant, vous retrouvez Anne Montaron pour Création Mondiale.
1: Le compositeur de la semaine dans nos brèves sonores est Alexandre Singier, venu à la musique par le violoncelle et la percussion. Il s'est ensuite orienté vers le rock, la noise et la techno. Il aime d'ailleurs dire qu'il a largué les amarres du monde acoustique. La suite de miniatures qu'il a imaginées pour cette émission et pour le trio Bloch en témoigne. Les sonorités habituelles des instruments du trio, le saxophone basse, le trombone et la viole de gambe, sont transformées par l'amplification. Par ailleurs, une bande son se mélange au jeu instrumental. Autant d'éléments finalement qui contribuent à la couleur générale sombre et tellurique de cette pièce, baptisée Thoracic Motto. Le compositeur la dédie à la mémoire de la petite palestinienne de 6 ans assassinée par l'armée israélienne en janvier 2024, Hin Rajab. La respiration de la petite fille de Gaza juste avant sa mort a été enregistrée. Elle a d'ailleurs fait le tour du monde et elle traverse aussi le quatrième fragment de Thoracic Motto.
2: La question de la respiration est quelque chose qui me marque énormément. Et donc, en fait, Thoracic Motto, ça vient voilà, de cette bande où j'ai l'impression qu'on entend de la respiration, mais j'ai l'impression qu'on entend des moteurs aussi, des tirs, des choses comme ça. Et en tout cas, la quatrième bande est un peu le témoignage de ça. C'est le point de démarrage.

0: Le trio Bloch interprète du quatrième mouvement de Thoracic Motto d'Alexandre Singier. Je dis interprète, en réalité, les trois musiciennes sont bien plus que cela.
1: J'avais commencé à écrire des choses et Rose m'a proposé aussi des systèmes de feedback où en fait elle ne se prenait pas en feedback, mais elle prenait Pauline en feedback.
2: Nous sommes prêtes.
0: Ce quatrième volet de Thoracic Motto est peut-être celui dans lequel Rose, la tromboniste du trio, a le plus recours au larsen.
3: Avec le micro, ce qui est assez intéressant, c'est que je peux aussi, comme c'est un micro dynamique, je peux le pointer vers mes copines et prendre leur son et transformer leur son. Donc ça rajoute une couche de transformation. Et je peux aussi le remettre vers mon propre ampli pour refaire des boucles. Et donc ça permet de jouer de leur instrument et de rajouter, en tout cas dans la pièce 4, c'est ce qu'on fait. Et ça, j'adore ça. Et donc, dans cette pièce-là, je l'utilise de cette façon-là, mais on peut aussi l'utiliser en changeant beaucoup les filtres des distos et tout ça. Et donc, je peux vraiment choisir le type de fantôme que j'ai envie de faire apparaître.
2: On y va ? C'est parti.
0: Suite et fin de Thoracic Motto demain avec le trio Bloch.
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1: Bonjour à tous, bienvenue au cœur de l'orchestre. Dans ce dernier épisode de mes actualités de la semaine, je tiens à vous parler d'une décision importante pour l'avenir d'un orchestre que vous connaissez bien, Les Siècles. Mais avant ça, il faut rembobiner un peu, car c'est un orchestre qui a été bien tourmenté. Je vous rappelle brièvement qu'il a été fondé en 2003 par le chef François-Xavier Roth pour explorer les répertoires du 19e et du 20e sur instruments d'époque. Et il n'a pas tardé à devenir un incontournable, y compris à l'international. Une affiche gagnante. Jusqu'à ce jour de mai 2024, où le chef Roth est conduit à se mettre en retrait à la suite d'un article de presse citant des membres de l'orchestre qui se plaignent de ses comportements déplacés sur le plan sexuel. C'est alors posé la grande question, les siècles allaient-ils subsister sans leur chef fondateur? On se met en mode survie. Et pour les dates déjà prévues avec François-Xavier Roth, on fait appel à des chefs invités, à Montpellier en juillet 2024 par exemple, c'était Louis Langrée.

Le jardin féerique de Ma mère loi de Maurice Ravel, tel qu'il a été donné et enregistré par France Musique à Montpellier en juillet 2024. C'était Les siècles, dirigés ce soir-là par Louis Langrée. Pour bien comprendre la situation des siècles, il me faut une fois de plus rappeler une différence qui ne va pas de soi quand on n'a pas le nez dans le monde orchestral. C'est celle entre les orchestres permanents et les formations indépendantes. Dans un orchestre permanent, comme l'Orchestre de Paris ou l'Orchestre National, les chefs passent et l'orchestre reste. Un orchestre indépendant est fondé par un chef et il en est en général l'émanation ou même l'incarnation. Alors quand François-Xavier Rhodes s'est mis en retrait des siècles, c'est la survie de l'ensemble qui a été questionnée, car les musiciens ne sont pas payés au mois, mais au projet. Et le charisme et la notoriété de François-Xavier Rhodes étaient un puissant produit d'appel. Et c'est là qu'il s'est passé quelque chose de très intéressant. Après un moment d'inquiétude et même de déprime, l'orchestre a fait corps pour tourner la page Rhodes et ouvrir un nouveau chapitre. Et le couronnement de ce processus, c'est la nouvelle sur laquelle je voulais revenir aujourd'hui, la nomination d'un nouveau directeur musical en la personne de l'Italien Antonello Manacorda, ancien violon solo d'Abbado au Mahler Chamber et un chef d'une grande présence avec qui il y a eu un coup de foudre. Il commence à la saison 27-28. En attendant, on l'écoute à la tête d'un orchestre qu'il a dirigé pendant 15 ans, l'Académie de chambre de Potsdam, à Berlin, où il réside. Et vous allez voir qu'il ne manque ni de tonus, ni de rayonnement.

Ce scherzo très vivant de la première symphonie de Beethoven était joué par l'Académie de chambre de Potsdam, dirigée par Antonello Manacorda. Il est né à Turin, mais est d'origine française par sa mère. Il se passionne pour les instruments d'époque et il a séduit les siècles qui vont ouvrir avec lui une nouvelle page de leur histoire. Dans mes nouvelles du jour, il y en a une autre qui rappelle que le monde orchestral ne peut échapper aux problématiques de notre époque. Ainsi, à l'Orchestre symphonique de Vancouver, au Canada, où une violoniste, Esther Wang, a raconté dans une interview qu'elle avait été victime de harcèlement sexuel de la part d'un collègue en 2017. Eh bien, figurez-vous que l'administration de l'orchestre, au lieu de la défendre, l'a assignée en justice pour rupture de la clause de confidentialité qu'elle avait signée il y a 8 ans. Seulement voilà, cela a fait un tel tollé dans le monde musical que l'orchestre a retiré sa plainte. Mais pas seulement. La direction de l'orchestre a annoncé qu'elle n'utiliserait plus jamais la clause de confidentialité. Alors, si on écoutait quelques mesures avec cet orchestre de Vancouver, c'est le début du concerto de Korngold avec James Ennis.

magnifique James Ennis était accompagné par l'Orchestre symphonique de Vancouver dans ce début du concerto pour violon de Korngold. Vous serez peut-être étonné d'entendre prononcer le nom du président des États-Unis dans une émission sur l'orchestre, mais il se trouve que Donald Trump s'est attribué la présidence du Kennedy Center, sur lequel il a d'ailleurs fait apposer son nom avant qu'il ne soit retiré à la suite d'un jugement fédéral. Or, le Kennedy Center abrite entre autres le National Symphony Orchestra, seul orchestre des États-Unis sur fonds publics, et l'Opéra de Washington. Beaucoup d'artistes invités, comme Philip Glass, ont annulé leur participation au concert prévu. L'orchestre symphonique a réussi tant bien que mal à passer entre les gouttes, mais devant les incertitudes budgétaires et les menaces de fermeture, l'Opéra de Washington a tout simplement rompu avec le Kennedy Center et

quitter sa salle attitrée, estimant le nouveau modèle économique imposé par Trump irréalisable. En gros, on exigeait d'eux qu'ils ne montent une production lyrique qu'une fois sûrs de la billetterie. Or, les productions d'opéra se montent 3 ou 4 ans à l'avance. En attendant, l'opéra de Washington doit trouver d'autres lieux pour ses spectacles, par exemple dans le Maryland voisin. Petit clin d'œil donc à l'orchestre de l'Opéra de Washington qui se retrouve sans salle. Je vous propose une création de la compositrice américaine Jeanne Tesori, Blue, enregistrée en 2021.

Il me reste à faire allusion à une actualité orchestrale dont je serai forcément amené à vous reparler, car ce qui se passe à Boston est assez inouï. Début mars, le directeur général du Boston Symphony annonce qu'il met fin au contrat d'Andris Nelsons, qui en est le directeur musical depuis 2014. Jusque-là, rien de bien nouveau. Je peux vous citer des dizaines d'exemples dans l'histoire des orchestres américains. Ce qui est inédit, c'est que les musiciens ne l'ont pas entendu de cette oreille. Prévenu par email pendant un entracte de concert, il considère cette méthode non seulement comme un manque de respect, mais comme une rupture de confiance avec la direction de l'orchestre. Et voilà que l'orchestre se met à militer pour garder son directeur musical. Plusieurs grands premiers pupitres et musiciens du rang publient des lettres ouvertes, très émouvantes et cultivées, pour expliquer tout à la fois leur bonheur de travailler avec Andris Nelsons et leur sentiment que ce management brutal ignore tout simplement qu'un orchestre existe avant tout par ses musiciens. Le public s'y met. Ovation debout à chaque concert d'Andris Nelsons, rose rouge pour dire sa solidarité avec Andris, réclamant la réintégration du maestro à une administration murée dans son silence. C'est digne d'un scénario de film.

L'interlude de l'acte 2 de Lady Macbeth de Mzensk de Shostakovich par Andris Nelsons et l'Orchestre Symphonique de Boston. Je vais très vite aujourd'hui sur l'affaire Nelsons-Boston. Je vous en reparlerai pour comprendre les tenants et les aboutissants. La présidence de l'orchestre a fini par reconnaître au bout de 3 mois que sa méthode était contestable, mais elle persiste dans sa décision en la justifiant par le fait que la fréquentation est en perte de vitesse et que l'orchestre doit se réformer pour s'adapter à l'époque moderne. Mais, à la limite, ce n'est même pas ça l'enjeu principal, car même en admettant qu'une institution très traditionnelle, comme le Symphonique de Boston, doit faire face à des défis pour entrer dans le 21e siècle, même en admettant que les derniers concerts de Nelsons aient pu être un peu routiniers, la grande leçon de cette histoire, à ce stade, c'est que vous ne réformez pas contre les gens, et que l'avenir d'un orchestre ne peut se décider d'en haut en faisant comme si ces musiciens n'existaient pas. Alors, Nelsons partira bel et bien en 2027, mais tout ce qu'aura réussi la direction, c'est que les musiciens du Boston Symphony n'accepteront plus qu'on décide sans eux.

0: C'est avec ce joyeux interlude de l'opéra Intermezzo de Richard Strauss que prend fin ce dernier au cœur de l'orchestre de l'année 25-26, mais je suis heureux de pouvoir vous annoncer que j'aurai le plaisir de vous retrouver pour une 9e saison début septembre avec une modification. Nous revenons au format qui avait été celui des 4 premières années, donc seulement le dimanche matin de 9 à 11, sans le découpage en épisodes du lundi au jeudi. Pour l'heure, l'équipe du jour, c'était Eric Villenfin à la technique et bien sûr celle que je me réjouis déjà de retrouver dans 2 mois, notre réalisatrice Marie Groux et notre attachée de production Soizic Noël. Passez un très bon été d'ici là en écoutant beaucoup de musique.
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2: Bonjour et bienvenue, voici les essentiels du baroque et du classique chez les Beatles. Comment le groupe de Liverpool a utilisé certaines ressources de ce répertoire et comment les artistes baroques et ou classiques se sont emparés des chansons des Beatles. Seconde émission sur ce thème. Et pour commencer, voici un message universel et toujours incontestable. Tout ce dont nous avons besoin, c'est d'amour. Mais si en plus on rajoute un peu de Jean-Sébastien Bach, c'est tout de suite I feel fine, obladi oblada, good day sunshine, bref, que du bonheur.

Il y avait du monde en ce mois de juin 1967 au studio EMI à Londres pour faire les chœurs. Mick Jagger et Keith Richards des Rolling Stones, Marianne Faithfull, Eric Clapton, Keith Moon, le batteur des Who, Graham Nash, etc., etc., mais aussi des violoncellistes et des violonistes, trombonistes, saxophonistes, trompettistes, dont David Mason, que nous entendions hier dans Penny Lane. C'était All You Need Is Love des Beatles, qui utilisait donc quelques pages de Jean-Sébastien Bach, suggérées bien sûr par le cinquième Beatle, comme on surnomme

George Martin. En faisant l'arrangement, nous avons casé la Marseillaise et toute une suite de choses à la fin, ce qui m'a mis dans de sales draps. Il y avait In the Mood à la fin, célèbre In the Mood, joué par Glenn Miller jadis. Tout le monde croyait qu'il était dans le domaine public, et il l'était, sauf l'introduction. C'était un arrangement et c'est elle que j'ai utilisée. C'était une œuvre protégée. EMI est venu me voir et m'a dit « Vous avez mis ça dans l'arrangement. Vous devrez donc nous dédommager contre toute action susceptible d'être engagée. » J'ai répondu « C'est une plaisanterie. J'ai touché en tout et pour tout 15 livres pour faire cet arrangement. » Ils ont compris la plaisanterie. Je crois qu'ils ont versé un dédommagement à l'éditeur. Et j'ai modifié les arrangements. Il y a aussi Green Sleeves en tempo ralenti moitié, entremêlé d'un peu de Bach. Et ce Bach qu'on entendait, eh bien c'est la 8e invention que voici sur France Musique, avec également la 12e, je vous dirai pourquoi, sous les doigts de Tatiana Nikolaeva.

Tatiana Nikolaeva sur France Musique dans deux inventions de Jean-Sébastien Bach, la 8e et à l'instant la 12e. Si vous voulez, tout savoir, c'était BWV 779 et 783. La 8e, eh bien, elle est citée dans la chanson All You Need Is Love, et puis celle-ci a probablement inspiré George Martin, qu'on entend dans la chanson In My Life, chanson mélancolique sur le passé, sur l'enfance, qu'on entend dans l'album Rubber Soul. Et George Martin jouait un peu de piano, mais comme il ne pouvait pas jouer de façon aussi virtuose que Tatiana Nikolaeva, il a enregistré sa propre invention dans le style de Bach, et il l'a ensuite accéléré avec les machines, ce qui donne un son un peu, qui fait un peu penser au clavecin. Ce n'est pas un clavecin, c'est du re-recording. Voici In My Life des Beatles.

C'est la voix de John Lennon qu'on entendait, voix principale avec les chœurs de Paul McCartney et de George Harrison, la batterie de Ringo Starr bien sûr, les Beatles ont In My Life avec ce petit passage inspiré de Bach et joué par George Martin. Donc voilà une chanson qui est peut-être de John, peut-être de Paul, il y a des doutes comme pour Eleanor Rigby. En tout cas, on est absolument certain que c'est Paul McCartney qui est à l'origine de Blackbird, l'une des chansons les plus souvent reprises, notamment à la guitare. Et d'ailleurs, c'est le guitariste apprenti qui est à l'origine de cette petite partition que vous entendre. En fait, à l'origine, McCartney et George Harrison voulaient jouer une bourrée de Jean-Sébastien Bach, une bourrée qui est extraite de la suite pour luth BW 996, qu'on va écouter, interprétée par Narciso Yepes, un enregistrement à la guitare qu'ils ont peut-être entendu. Ces deux petits garçons, ces deux adolescents de Liverpool ont essayé de la jouer, mais c'était un peu trop difficile. Alors ils l'ont simplifié et c'est une des origines de la chanson Blackbird. Donc on écoute tour à tour Narciso Yepes dans la version originale, Blackbird la version originale et ensuite un autre Blackbird.

Abbey Road, 20 ans après, pourrait-on dire, puisque c'est en 1986 que les King Singers s'étaient rassemblés dans ce studio légendaire où les Beatles avaient enregistré une grande partie de leurs chansons pour reprendre d'autres chansons des Beatles. The Beatles Connection, c'est le titre de cet album paru chez EMI Classics dont on a écouté un extrait hier. Vous avez donc retrouvé Blackbird avec plusieurs versions. Comme l'expliquait Leonard Bernstein dans un entretien qu'on entendait hier, outre l'inspiration de la bourrée de Jean-Sébastien Bach BWV 996 qu'on écoutait tout à l'heure par Narciso Yepes, il y a aussi dans Blackbird des changements de mesure comme dans Got to Get You Into My Life, on passe de 2-4 à 3-4 à 4-4. Intéressant de le remarquer. Tout cela est tombé bien sûr sous les yeux et dans les oreilles de nombreux musiciens, notamment des baroqueux, comme on disait jadis, et comme le claveciniste suédois Anders Danman, qui en 2010 proposait tout un livre de clavecin, je cite, autour des Beatles, avec deux suites, comme on fait des suites de Bach, il y a des suites de Beatles. Voici sur France Musique de nouveau ce Blackbird, suivi de Sexy Sally, et puis une troisième qu'on ne présente plus.

peut-être, probablement, le plus prestigieux pupitre de violoncelle au monde, les violoncellistes de l'Orchestre Philharmonique de Berlin s'étaient rassemblés en 1995 pour tout un disque consacré aux Beatles, tout simplement intitulé Beatles in Classics chez Teldec, avec cet arrangement de l'un d'entre eux, Rolf Kühn, pour Hard Day's Night. Et on va rester dans le domaine du violoncelle, ce qui fera plaisir à notre technicien du jour, Adrien Landivier, violoncelliste amateur, avec cette fois-ci Matt Heimowitz, en compagnie du pianiste Christopher O'Reilly. Ils nous font voyager et traverser dans l'espace et dans le temps en URSS, Back in USSR.

Back in USSR, le grand violoncelliste Mike Heimowitz avec le pianiste Christopher O'Reilly dans un disque intitulé Troïka qui fait allusion justement au passé soviétique avec notamment ce Back in USSR qui était paru en 2017 chez Pentatone. Alors retour aux versions originales des Beatles avec Lady Madonna. C'est un thème, une chanson de 1968 qui s'inspire d'un blues, Bad Penny Blues de Humphrey Lyttelton, et c'est pour cet enregistrement plutôt des musiciens de jazz que les Beatles ont invités, des saxophonistes, notamment Ronnie Scott. Tout cela également, encore une fois, sous la direction artistique de George Martin. Mais écoutez d'abord cette version originale avant qu'on écoute une version baroque.

Beatles Concerto Grosso dans le style de Handel. Voilà le titre de ce qu'on vient d'entendre, interprété par l'orchestre de chambre de Peter Breiner en 1992. C'était donc Lady Madonna. Beaucoup de musiciens baroqueux se sont penchés vers les Beatles et ont baroquisé leurs œuvres. Eux, les Beatles, qui sont d'abord inspirés du baroque, comme on l'entend depuis hier. Voici un autre exemple avec une partition de John Rutter qui s'appelle The Beatles Concerto, avec plusieurs thèmes qui se mélangent pour deux pianos et orchestre, enregistré en 2003. Voici Here, There and Everywhere, ainsi que Something.

Après avoir entendu les Beatles à la Handel, c'était un peu les Beatles à la Rachmaninoff, dans ce Beatles Concerto de John Rutter, qui dirigeait lui-même l'Orchestre Philharmonique Royal de Londres avec les pianistes Peter Rostal et Paul Schaeffer face à face. On l'entendait Here, There and Everywhere ainsi que Something, ballade de John, Paul, George et Ringo qu'on va retrouver dans un enregistrement de 1966 qui met en avant l'expérimentation sonore. George Martin, leur producteur, leur fait découvrir par exemple Daphnis et Chloé de Maurice Ravel, dont John Lennon trouve la mélodie, je cite, très belle mais un peu longue, et il s'initie également aux musiques expérimentales, alors celle de leur ami Brian Wilson des Beach Boys, mais aussi celle de Karlheinz Stockhausen, qui est un des visages reconnaissables sur la pochette de l'album Sgt Pepper. Expérimentation dont la plus hardie, certains diraient la plus ardue, est le montage sonore Revolution 9 qui est proposé dans l'album blanc, mais déjà en 1900

1966, avec la conclusion de Revolver, eh bien, on entame une nouvelle ère psychédélique avec des expérimentations sonores comme des boucles sonores sur les bandes magnétiques ou encore un bourdon, une note tenue comme pourraient l'être les notes de la tempura dans la musique indienne, également source d'inspiration des Beatles. Voici sur France Musique, Tomorrow Never Knows.

0: Avec chaque potentiomètre actionnant une boucle, la table de mixage devenait un véritable synthétiseur et nous en jouions comme d'un instrument de musique, déclarait le technicien Geoff Emerick, qui était derrière les manettes avec George Martin pour ce Tomorrow Never Knows des Beatles, ajoutant « Nous envoyions avec précaution ces textures sonores sur la bande rythmique préenregistrée. Nous n'avions aucune idée de l'importance de ce que nous étions en train de faire, mais ce que nous avons créé cet après-midi-là était en fait le précurseur de la techno, beat and loop driven music. Si quelqu'un m'avait dit que nous venions d'inventer un genre nouveau de musique qui se développerait durant les prochaines décennies, je l'aurais pris pour un fou.
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Dieu, mais qui est donc cet extraordinaire trompettiste? Eh bien, c'est Monsieur Maurice André, en 1977, dans l'église Saint-Pierre le Jeune à Strasbourg, avec à l'orgue Jane Parker Smith, dans cette partition du tout début du 18e ou à la toute fin du 17e, nous sommes en 1700 à peu près, partition de Jeremiah Clarke, qui s'appelle Trumpet Voluntary, la marche du prince du Danemark. Jeremiah Clarke était premier organiste de la cathédrale Saint-Paul de Londres, Paul comme Paul McCartney. Nous revenons au Beatles. C'est pourquoi on a écouté cela? Eh bien parce que c'est un thème qui est joué par David Mason dans It's All Too Much, l'un des titres de l'album Yellow Submarine. David Mason, c'est un nom que j'ai répété plusieurs fois, trompette solo de l'opéra Covent Garden, de l'orchestre philharmonique royal, et dès qu'il y a une trompette dans les chansons des Beatles, eh bien c'est lui dans Penny Lane, dans Magical Mystery Tour, dans All You Need Is Love, et bien sûr dans ce It's All Too Much.

question vraiment too much, c'est Beatles. Je vous rappelle, sur France Musique, nous évoquons les Fab Four à travers les inspirations réciproques entre musique baroque et classique. Et puis également, un petit pas de côté, cette fois-ci, c'est de la poésie classique. Enfin, plus exactement, une pièce de théâtre de l'époque de Shakespeare qui s'appelle Patient Gristle, pièce de théâtre d'un certain Thomas Dekker, dramaturge de l'époque élisabéthaine. Et la postérité, en tout cas de l'autre côté de la Manche, a retenu une berceuse de cette pièce de théâtre, Cradle Song, qui a été mise en musique par de nombreux compositeurs comme Peter Warlock, comme Charles Villiers Stanford, comme Alfredo Casella. Et c'est ce texte que Paul McCartney utilise à la fin de l'album blanc qu'on va entendre dans quelques instants. Mais tout d'abord, voici la version de Frank Bridge, grand compositeur, le maître de Benjamin Britten, qui a mis en musique ce Golden Slumbers, sommeil doré.

Et voilà, ça se termine comme ça. C'est la plus courte chanson des Beatles, 20 secondes, 23 secondes. Chanson d'ailleurs que Paul McCartney a chanté devant Sa Majesté Elisabeth II, Her Majesty, qui conclut donc l'album Abbey Road. On a entendu tour à tour Golden Slumbers, Carry That Way, The End and Her Majesty. Voilà donc ces Beatles qui inspirent aujourd'hui des musiciens comme le claveciniste Anders Danman qu'on a entendu tout à l'heure. On va le retrouver dans une suite de rondos lourds, ces chansons, ces danses de la musique baroque qui cette fois-ci reprennent plusieurs thèmes. On a entendu tout à l'heure Anders Danman, le voici de nouveau donc dans Let It Be, Strawberry Fields Forever, Here Comes the Sun, Cry Baby Cry, I Wanna Hold Your Hand.

Avec la flûte à bec de Francis Coupon, le clavecin de Eric Mines, c'était les musiciens, les Boréades de Montréal, qui jouent d'habitude du couperin du Jean-Philippe Rameau, et qui se sont amusés en l'an 2000 à tout un album intitulé Beatles Baroque, les Boréades, arrangement de Eric Mines, avec ici Martha My Dear. Or, on entendait assez clairement, on reconnaissait très bien ce thème ici, c'est peut-être plus subtil, un peu plus compliqué, mais très intéressant ce que nous propose Arthur Wilkinson dans Beetle Cracker Suite. Alors en anglais, casse-noisette, c'est The Nutcracker. Et là, c'est pas The Nutcracker, c'est Beetle Cracker. Autrement dit, la musique de Tchaïkovski qui enrobe ces thèmes des Beatles, à savoir Help, When I'm 64, Can't Buy Me Love, Ticket to Ride ou encore She Loves You. Et on reconnaît également les thèmes de casse-noisette. Voici donc cette Beetle Cracker Suite par l'Orchestre Philharmonique de la ville de Prague, dirigé par Gavin Sutherland. C'est un travail signé Arthur Wilkinson. Le voici sur France Musique.

L'orchestre miniature, la marche, la danse chinoise, vous avez reconnu certainement tous ces thèmes de casse-noisette, de Nutcracker en anglais, sauf que c'était de Beetlecracker de Arthur Wilkinson. Et derrière ces thèmes Tchaïkovski, cet enrobage, eh bien se cachaient des thèmes des Beatles. Tour à tour, on a entendu Help When I'm 64, Can't Buy Me Love, Ticket to Ride ou encore She Loves You avec l'orchestre philharmonique de la ville de Prague, dirigé par Gavin Sutherland. Et on va se quitter avec la plus célèbre chanson des Beatles, arrangé par Toru Takemitsu.

0: On doit à Luciano Berio des Beatles Songs, Leonard Bernstein les analyser au piano à la télévision américaine, et un autre géant du XXe siècle, le compositeur japonais Toru Takemitsu, s'était amusé à arranger pour guitare seule Yesterday, ici interprété par Manuel Barrueco.
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0: Bonjour Lionel Esparza.
2: Bonjour François-Xavier Chemchak. C'était chouette ce qu'on a entendu, hein.
0: Ben
2: le Tchaïkovski Beatles,
0: ben
2: formidable.
0: Écoutez,
2: hein.
0: On va se lancer vers d'autres chemins alternatifs demain avec Manuel de Falla en version flamenco.
2: Ah oui.
0: Il y aura de la guitare aussi, mais pas tout à fait la même, celle de Paco de Lucía.
2: À demain.
0: À demain.
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2: Bonjour à tous. Une superbe voix humaine diffusée la semaine dernière m'a donné envie de revenir sur Véronique Gens, soprano à la carrière admirable. Ça tombe bien, elle a fêté son 1000e anniversaire au mois d'avril. Je l'avais complètement zappé sur le moment. On va donc se rattraper aujourd'hui. 16h en disque de légende, Martha et Georgi Courtag en duo, mais tout de suite dans la discographie de Véronique Gens.

La voix de Véronique Gens avec I Giardini dans la chanson perpétuelle d'Ernest Chausson. L'une des particularités de Véronique Gens, c'est l'éventail de son répertoire qui tient en grande partie à sa formation. Au départ plutôt traditionnel, au Conservatoire d'Orléans et puis à Paris avec très singulièrement Jacqueline Bonnardeau qui lui a donné une technique solide lui permettant de faire à peu près ce qu'elle voulait par la suite. À commencer par Mozart. C'est grâce à Mozart, on l'oublie parfois, que la carrière de Véronique Gens a vraiment explosé pour le grand public à la fin des années 90, ce qui lui permettra d'ailleurs après de pousser dans tout un tas de directions de l'opéra, en particulier celui du 19e siècle. Mais antérieurement, il y avait eu un autre passage fondamental, la musique ancienne. À la fin des années 80, Véronique Gens se produisait avec William Christie, on y reviendra dans un instant. Bientôt Christophe Rousset, on en reparlera aussi. Et puis Gérard Lenne, il y a eu une très belle collaboration entre les deux pour quelques albums formidables, leurs deux voix se mariaient magnifiquement. On va l'entendre ici dans un extrait du Stabat Mater de Pergolèse.

Gérard Laine, Véronique Jean, c'est quelques membres du Séminario Musical et dans un extrait du Stabat Mater de Pergolèse. Initiateur musique ancienne de Véronique Jean, c'est bien ce fut rien moins que William Christie, sa professeure Jacqueline Bonardeau, justement lui avait présenté peu de temps avant que Christie ne monte Attis, la célébrissime production de 1987. Véronique Jean se retrouva donc dans les chœurs des arts florissants, ce qui veut dire qu'elle est d'une certaine manière, elle aussi, une enfant d'Attis. La collaboration s'est continuée vraiment par la suite. Ainsi, en 1995, lorsque Christie veut revenir à Didon aîné de Henry Purcell, 10 ans après la précédente version qu'il avait enregistrée avec Guillemette Laurence, eh bien, il fait appel à Véronique Jean pour incarner la reine tragique. C'est un signe tout de même. Après les défricheurs et défricheuses des années 80, qui redécouvraient tout côté chant baroque, eh bien, voici une nouvelle et deuxième génération de chanteuses et chanteurs à la technique plus accomplie, plus polyvalente, qu'elle ait donné à ce répertoire une traduction peut-être un peu moins théâtrale, mais plus intensément lyrique.

0: La mort de Didon, qui referme Didon aîné de Henry Purcell, chanté par Véronique Gens, avec le chœur et l'orchestre des Arts Florissants, dirigé par William Christie.
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Nuit d'étoiles de Claude Debussy, enregistré par Véronique Gens sur un album de l'an 2000 avec Roger Vignoles au piano. C'était, si je ne me trompe, le premier disque de mélodie avec piano de Véronique Gens. Elle avait quelque chose comme 34 ans et elle arrivait là dans le monde de la mélodie avec son expérience de la diction de l'opéra classique français, Lully, Rameau, Couperin, qu'elle avait pas mal pratiqué dans la décennie précédente. Et en même temps avec des moyens vocaux, on l'a entendu ici, qui étaient vraiment ceux de la scène lyrique. Par la suite, sa voix a encore pris de l'ampleur, elle s'est épanouie. On va la retrouver ici dans un répertoire proche, 15 ans après ce qu'on vient d'entendre, c'est pour Henri Duparc, et cette fois avec au piano Suzanne Manoff.

Henri Duparc, Romance de Mignon, chantée par Véronique Jans, avec au piano Suzanne Manoff. Un retour au baroquerie, si j'ose dire, avec un chef-d'œuvre, une légende, par des musiciens, tous de l'écurie William Christie, Véronique Jans donc, mais aussi Sandrine Piau et Christophe Rousset. C'est pour les Leçons de Ténèbres de François Couperin. On est là en 1997, les deux chanteuses ont à peine plus de 30 ans, le chef, qui est ici à l'orgue, une poignée d'années en plus, et il grave une version de référence d'une œuvre pourtant de haute maturité, de grande pénétration, tout simplement la plus belle version de ces Leçons de Ténèbres. De mon point de vue, avec une atmosphère unique, une hauteur incroyable et les deux voix qui se marient dans une extase totale.

0: François Couperin, la troisième leçon de ténèbres, leçon à deux voix qui était celle ici de Sandrine Pio et Véronique Jans. Il y avait Christophe Rousset à l'orgue et Emmanuel Balsa à la basse de viol.
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Une autre Didon, après celle de Henry Purcell tout à l'heure, ici dans Les Troyens d'Hector Berlioz, toujours Véronique Gens, avec à nouveau Christophe Rousset et les talents lyriques. Un peu de temps a passé depuis les leçons de ténèbres qu'on écoutait juste avant. On est arrivé là, fin des années 2000. Les deux partenaires élargissent leur répertoire, particulièrement pour Véronique Gens. Il s'agit d'avancer dans le temps historique. Ils gravent donc ensemble trois volumes qui vont connaître un énorme succès critique et public sous le titre Tragédienne. C'est une sorte de traversée de l'histoire de cette voix dans l'opéra français. On commence avec Armide de Lully à la fin du XVIIe et on finit deux siècles après avec Massenet et Saint-Saëns. Une énorme réussite ces trois disques. Et pour les deux artistes, un moment très particulier d'affirmation, de bilan et d'accomplissement.

cruelle, la mère des amours, l'air de Phèdre dans Hippolyte et Aricide, Jean-Philippe Rameau, chanté par Véronique Gens avec Christophe Rousset, les talents lyriques. Un dernier mot pour souligner chez Véronique Gens la puissante capacité de renouvellement. Par exemple, depuis 10 ans, elle s'est attachée le Palazzetto Bruzane et pour la redécouverte de la musique romantique française. Elle a ainsi donné des opéras de Félicien David, de Benjamin Godard, des Gounod rares comme Saint-Marc ou la première version de Faust, souvent des inédits donc dans lesquels elle tient des rôles de premier plan, voire le premier rôle féminin, obligée d'apprendre donc ses rôles sans cesse, elle n'hésite pas. C'est dire qu'elle doit être une lectrice et une bosseuse aussi. Et la voici une dernière fois, Véronique Gens, dans Scheherazade de Maurice Ravel.

0: Véronique Gens chantait Asie, extrait du cycle Scheherazade de Maurice Ravel avec John Axelrod et l'orchestre des Pays de la Loire. Il est 16h.
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0: Notre légende aujourd'hui, Martha et Gheorghe Courtag en duo.

Un extrait de la première sonate en trio de Jean-Sébastien Bach, joué en duo au piano, quatre mains, par Gheorghi et Martha Courtag, sur un album intitulé Yatekok, qui est sorti en 1997. Rappelons que Gheorghi Courtag est un compositeur hongrois, l'un des plus importants de l'après-guerre. Il a fêté son 100e anniversaire il y a quelques mois seulement, cette année. Martha, sa femme, est une excellente pianiste, même si elle n'a pas eu une carrière très spectaculaire. Elle est décédée il y a quelques années. Ils seront donc restés un couple pendant plus de 70 ans. Couple et partenaire, dans le sens où d'une part ils se produisaient régulièrement ensemble, mais surtout pour le travail de Courtag qui était visé, discuté, travaillé quasiment en direct avec sa femme. Elle était sa première oreille, son premier et certainement son pire juge. Or, voici Courtag seul dans une pièce de lui, une sorte de mouvement perpétuel fait de glissandi qui passe d'une main à une autre.

Une pièce extraite des Yatekoks, les jeux de Gueorgui Kurtág, joués par lui-même. Ce récital discographique rappellera certainement des souvenirs à tous ceux qui ont suivi les Kurtág en concert. C'était toujours une expérience bouleversante. D'abord, on les voyait arriver, deux êtres plutôt frêles, âgés, presque fragiles. Enfin, qui a suivi les cours avec Kurtág, c'est qu'il était en réalité, et qu'il est toujours, je crois, d'une fermeté impitoyable. Et puis, ils voulaient que leurs prestations soient comme à la maison. Donc, avec leur propre piano, un piano droit, vraiment basique, 500 ans ici. Ils jouaient ce qu'ils avaient l'habitude de jouer à la maison, des pièces de Kurtág lui-même, et puis des transcriptions réalisées par lui, en particulier de la musique de Bach. Donc un rapport assez unique à la création, comme une sorte de fabrique continue, faite à deux, avec toute la mémoire du répertoire derrière, et avec comme signature dans chaque récital, ce petit miracle, la sonatine de Latus Tragicus. Ça, c'est une légende à lui tout seul.

Le final de la première sonate de Gabriel Fauré par Shlomo Mintz et Yefim Bronfman, une version qui fait partie du quartet gagnant de l'œuvre du mois. C'est pour le magazine Diapason au 2 juillet, vient tout juste de paraître, plein de choses au programme. Entre autres le centenaire de Betsy Jolas, un entretien passionnant de Camille de Reyck avec le metteur en scène Barikowski. Il est attendu à Aix-en-Provence dans quelques jours et manifestement ce qu'il va nous présenter promet. Victor De Sabata, le grand chef d'orchestre, est au rayon mythologie. Et puis, on envoie aussi un bel hommage à Phyllis Tillott.

Le couplet du souper de Jacques Offenbach, chanté par Felicity Lott, avec au piano Graham Johnson, enfin en couverture du diapason pour ce mois de juillet. Bayreuth, 150 ans de culte à Wagner, et ben oui, ça fait 150 ans, le festival de Bayreuth 1876, avec un très bel article de Vincent Agrèche, une synthèse d'une bonne douzaine de pages, avec plein d'anecdotes dedans, et plein de très belles réflexions. Le diapason du mois de juillet, je vous le rappelle, il est disponible depuis hier, dans tous les bons kiosques.

0: Et dernière mesure du Crépuscule des dieux de Richard Wagner, capté à Bayreuth en 1955 avec, entre autres, Astrid Varnaï et Joseph Kailbert. Merci à Jeanne Agrapard et Adelino Mello. Bonjour Aurélie Moreau.
1: Bonjour Lionel Esparza.
0: Un chef pour chanteur ce soir, hein. Oui, enfin, pas seulement.
1: Non, on peut dire aussi qu'il est un peu le champion de la musique allemande, en général.
0: C'est vrai.
1: Voilà, et de Wagner.
0: En particulier.
1: Que vous venez de passer. C'est Wolfgang Zavalich qu'on écoute dans Star du Classique. À demain, Lionel. Bonne soirée.
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1: Bonjour à tous, soyez les bienvenus. Il fait partie de ces chefs qui savent s'effacer devant la partition et les indications du compositeur. C'est Wolfgang Zavalich que nous avons le plaisir d'écouter aujourd'hui. Pendant plus d'un demi-siècle, il aura servi le grand répertoire allemand avec une passion chevillée au corps. C'est un répertoire qu'il connaissait parfaitement. Et s'il est un compositeur auquel il est resté fidèle toute sa vie, c'est bien Robert Schumann. À une époque où certains chefs jugeaient l'orchestration de Schumann trop épaisse et prenaient la liberté de la retoucher pour la rendre plus transparente, Wolfgang Zavalich choisit exactement la démarche inverse. Il reste fidèle au texte. Pour lui, le problème ne vient pas de Schumann, mais de la manière dont on le dirige. Alors voici ce que ça donne dans le premier mouvement de la troisième symphonie de Schumann, sa célèbre symphonie Rhénane. 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

Le premier mouvement de la troisième symphonie de Robert Schumann, interprété par Wolfgang Zavalich à la tête de la Staatskapelle de Dresde. Cet extrait de cette somptueuse intégrale des symphonies de Schumann, enregistrée en 1972 et qui demeure aujourd'hui encore l'une des grandes références de cette musique. Une intégrale qui aurait bien pu ne jamais voir le jour à l'origine. Lors de cette session d'enregistrement, c'est un opéra de Wagner qui devait être capté. Tout est finalement annulé et Wolfgang Zavalich profite alors du temps de studio disponible pour enregistrer ses symphonies de Schumann. Et justement, c'est l'opéra qui est l'autre grand versant de la carrière de Wolfgang Zavalich. Pendant plus de 20 ans, il dirige l'opéra d'État de Bavière où il impose un niveau d'excellence. Et il a été un immense wagnérien et aujourd'hui, il nous emmène aux origines du compositeur avec son tout premier opéra, un ouvrage rarement donné sur les scènes. Voici l'ouverture des Fées de Richard Wagner.

Nous écoutions l'ouverture des Fées, le tout premier opéra de Richard Wagner. Il le compose à 20 ans, mais il ne sera jamais joué de son vivant et la création aura lieu 5 ans après sa mort en 1888. Et c'était Wolfgang Zawalisch qui dirigeait l'orchestre symphonique de la radio bavaroise. Wolfgang Zawalisch qui a vu le jour à Munich le 26 août 1923. Il apprend le piano et à 10 ans, il a déjà décidé de devenir pianiste concertiste. Alors ses parents lui offrent des cours particuliers avant son entrée au conservatoire de Munich, mais la Seconde Guerre mondiale va perturber tous ses projets. Zawalisch est mobilisé, il est fait prisonnier en Italie et il reprendra ses études à Munich en 1945. C'est à ce moment-là que naît sa vocation de chef d'orchestre, une vocation qui le conduira à devenir l'un des plus grands interprètes de la musique de Richard Strauss.

Un extrait d'Electra de Richard Strauss à l'instant, au moment où Chrysothémis supplie sa sœur d'abandonner sa soif de vengeance, mais Electre ne vit que pour une seule chose, venger l'assassinat de leur père Agamemnon. Eva Marton était Electre à l'instant, Cheryl Studer, Chrysothémis avec l'orchestre symphonique de la radio bavaroise, et tout s'était placé sous la direction de Wolfgang Zavalisch. Et ce sont plus de 30 années qui séparent les deux œuvres que nous allons entendre. Electra est créée en 1909, c'est le Richard Strauss de tous les excès, de la démesure orchestrale, de la violence psychologique, au contraire de Capriccio, qui est son dernier opéra. Richard Strauss l'achève en 1942, en pleine Seconde Guerre mondiale, et il imagine une œuvre d'une élégance infinie qui s'ouvre avec ce somptueux sextuor à cordes.

0: Le sextuor d'ouverture de Capriccio, un opéra dans lequel Richard Strauss interroge les rapports entre les mots et la musique. Et nous écoutions à l'instant les membres du Philharmonia Orchestra placés sous la direction de Wolfgang Zawalisch.
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0: En 1945, Wolfgang Zawalisch peut enfin reprendre ses études et il le fait dans sa ville natale de Munich. Il termine son cursus par un diplôme de chef d'orchestre. Ensuite, il va apprendre son métier selon les usages de l'époque, c'est-à-dire dans un petit théâtre de province, celui d'Augsbourg. Il gravit les échelons petit à petit. Il passe du poste de premier répétiteur chargé de superviser les répétitions du chœur à celui très prestigieux de directeur musical. Et à présent, c'est justement une œuvre pour chœur et orchestre qu'il dirige. Voici une partition rarement donnée en concert, elle aussi. C'est le Requiem de Robert Schumann.

Le Te Deicet Hymnus, extrait du Requiem, composé en 1852 par Robert Schumann, interprété par le chœur et l'orchestre symphonique de la radio bavaroise, tous placés sous la direction de Wolfgang Zawalisch. Et puis en 1953, Wolfgang Zawalisch est nommé à Aix-la-Chapelle comme directeur de l'orchestre et de l'opéra également. À peine 4 ans plus tard, il est appelé à Bayreuth, nous sommes en 1957, et il devient le plus jeune chef invité à diriger dans la fosse du festival. En 1960, il est à Vienne, où il assure la direction de l'Orchestre symphonique de Vienne suite au départ d'Herbert von Karajan. Une carrière internationale est désormais lancée, mais au milieu de toute cette agitation, il y a un pilier qui demeure. Voici l'un des plus beaux mouvements lents de l'œuvre de Robert Schumann dans la version très émouvante de Wolfgang Zawalisch. C'est le mouvement lent de sa deuxième symphonie.

L'Adagio espressivo, c'était le troisième mouvement de la deuxième symphonie de Robert Schumann, une page que Wolfgang Zavalich dirigeait en faisant naître beaucoup d'émotions. En tout cas, moi, elle me touche beaucoup, cette version de cette deuxième symphonie de Schumann. Et Zavalich était à la tête à l'instant de la Staatskapelle de Dresde. Et c'est en 1970 qu'il quitte l'orchestre symphonique de Vienne. Il part pour l'orchestre de la Suisse romande. Il reste à Genève jusqu'en 1980. Dans le même temps, il prend des responsabilités à l'orchestre d'État de Bavière à Munich, que l'on va entendre cet orchestre dans cette ouverture d'Abou Hassan de Karl Maria von Weber. Il s'agit d'une comédie pétillante inspirée des Mille et Une Nuits, une comédie pendant laquelle un couple criblé de dettes imagine un stratagème très marrant pour soutirer de l'argent au calife.

0: Ouverture d'Abou Hassan de Karl Maria von Weber, interprétée par l'orchestre de l'Opéra d'État de Bavière, placé sous la direction de Wolfgang Zawalisch.
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0: Et on raconte que Wolfgang Zawalisch était très rigoureux en répétition. À la Scala de Milan, les musiciens italiens l'avaient surnommé lo speziale, autrement dit le pharmacien. Son travail reposait tout simplement sur la pratique d'un répertoire classique qu'il considérait comme la base de la bonne santé d'un orchestre. Par exemple, quand il est arrivé à Philadelphie, où il a succédé à Riccardo Muti, il a imposé une symphonie de Joseph Haydn dans chaque programme, puisqu'en effet, il considérait le compositeur autrichien comme le meilleur exercice possible pour un orchestre. Et cette exigence n'avait rien d'austère pour autant, comme on va l'entendre maintenant dans cette ouverture de la chauve-souris de Johann Strauss.

Une ouverture étincelante, magnifique ouverture de la chauve-souris de Johann Strauss, à l'instant interprétée par l'orchestre symphonique de Vienne sous la direction de Wolfgang Zawalisch. Wolfgang Zawalisch qui quitte donc l'orchestre de Philadelphie en 2003. Il rentre alors définitivement dans sa maison de Grassau en Bavière où il vivait depuis plus d'un demi-siècle déjà. Il continue encore quelques temps à diriger comme chef invité, notamment à Philadelphie, mais sa santé se dégrade progressivement. Il souffre d'une hypotension orthostatique, une maladie qui provoque des chutes brutales de tension lorsqu'il se lève. Pour un chef d'orchestre, c'est particulièrement handicapant. Zawalisch explique qu'il ne peut plus garantir sa stabilité sur le podium. Et il se consacre à sa fondation à partir de 2003, une fondation qui soutient les jeunes musiciens bavarois.

Ouverture du vaisseau fantôme de Richard Wagner, interprété par l'orchestre du festival de Bayreuth, placé sous la direction toujours du grand Wolfgang Zawalisch. Wolfgang Zawalisch qui est très affaibli déjà le 2 février 2013 lorsqu'il fait une dernière apparition publique lors d'un concert de bienfaisance donné à Grassau par l'orchestre de l'opéra d'État de Bavière, placé sous la direction de Kent Nagano. C'est une image très émouvante, bien évidemment. Lui qui avait dirigé près de 1200 représentations à Munich est venu saluer une dernière fois ses musiciens et il s'éteint le 22 février 2013 à l'âge de 89 ans dans sa maison de Grassau en Bavière.

0: Elle est gros comme fou qu'au final de la première symphonie de Félix Mendelssohn, brillamment interprétée par le New Philharmonia Orchestra dirigé par Wolfgang Zawalisch. Je vous remercie d'avoir suivi cet épisode des Stars du Classique à retrouver sur le site de France Musique et l'application Radio France. Et je remercie toute l'équipe qui était avec moi, Benjamin Orgeret et Cécile Bonnet-Desclostres.
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0: Je vous donne rendez-vous demain à 16h30 pour la dernière émission de la saison. Et maintenant, vous êtes avec Nathalie Piollet. C'est Banzai.
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8: Bonsoir à tous et bonsoir à toutes, bienvenue, c'est Banzai. 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

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C'était Little Willie John dans Banzai, un chanteur qui s'y connaît en fièvre. Pourquoi ? Parce que c'est lui le premier qui enregistre le célèbre Fever d'Otis Blackwell et Eddie Cooley. Il le sort en 56, il a 19 ans, il vient d'être signé sur le label King et il va rencontrer un succès phénoménal avec ce Fever qui sera ensuite repris, vous connaissez, hein, par Elvis Presley, par Peggy Lee et plus proche de nous, par Madonna, par Beyoncé. Le succès donc lui tombe sur la tête tout jeune. Il va vendre des millions d'exemplaires de son Fever et va tenter d'en profiter tant qu'il peut. Little Willie John, c'est pas exactement une figure de musicien apaisé, hein. Il a des problèmes de drogue, des problèmes d'alcool. Il est violent. C'est vraiment un truand qui enregistre des morceaux entre deux séjours en prison. D'ailleurs, il disparaîtra en prison très vite, en 68, à l'âge de 30 ans. L'entendez nous en 1960, 2 ans après le succès de Fever, dans ce morceau tout aussi tremblant et frémissant qui s'appelle I'm Shaking. On continue les secousses, si vous le voulez bien. Voilà Shake Stew. C'est une formation autrichienne emmenée par le bassiste Lukas Kranzel-Binder qui se plonge avec passion dans cet univers très cuivré avec de fortes influences afrobeat. Tout est très groove, tout est très percussif, très ancré dans le sol, dans la musique de Shake Stew. Jugez plutôt la composition de ce groupe. Il y a 2 batteries. 2 contrebasses et 3 cuivres. Le groupe célébrait ses 10 années d'existence en 2026 avec 7 albums, 10-1-2, dans lequel on retrouve ce Tristan Junk avec JJ Whitefield, invité à la guitare. Ça va secouer, c'est normal, c'est Shake Stew dans Banzai.

Banzaï, France Musique, un voyage dans les racines avec le regretté Pharo Sanders, saxophoniste et flûtiste américain, qui se lance dans les années 60, qui devient très vite l'une des grandes figures du spiritual jazz à la suite de John Coltrane, dont il est l'un des plus fervents disciples. On l'entendait en 96 dans cet album au titre symbolique « Message from Home ». Le message de la maison. La maison, le centre, c'est l'Afrique, évidemment. L'Afrique qu'il explore dans ce disque, aux côtés du Gambien Fodé Moussa Sousso, à la kora et au chant, dans ce morceau Kumba. À la batterie, c'est Amit Drake. Il accompagne pas mal Pharo Sanders à cette période-là, Amit Drake. Et quelques années plus tard, il va entamer un autre grand compagnonnage avec le contrebassiste William Parker. William Parker, c'est une grande figure de la scène free de New York. Grand gardien du phare de l'avant-garde jazz depuis les années 70, il crée William Parker au début des années 2000 le groupe Raining on the Moon avec notre ami Drake. C'est un groupe à l'esthétique très free avec un ancrage très mélodique, très soul. C'est vraiment un projet de chanson avec une chanteuse, Lina Conquest, qui porte les textes, les rages, les espoirs. Et à ses côtés, il y a des improvisateurs aguerris, Louis Barnes à la trompette, Rob Brown au saxophone et Eri Yamamoto au piano et évidemment notre ami Drake à la batterie qui fait partie de l'aventure. On va les écouter ensemble, les Raining on the Moon de William Parker en 2007 dans ce Cornmeal Dance.

On profite du vent du sud dans Banzai sur France Musique. C'était Perrine Mansuy, pianiste et compositrice de Marseille, qui se lance dans les années 90 et qu'on entendait nous à l'instant en 2019 dans ce troisième disque chez Labori Jazz. L'album s'appelle Les Quatre Vents et il a été construit en collectif avec le trompettiste Christophe Leloil, le batteur Fred Pasqua et le contrebassiste Pierre Fénichel, tous d'actifs représentants du jazz du sud de la France. On les entendait tous ensemble dans ce Libeccio. Et on va rester un petit peu du côté de Marseille, puisqu'on va se plonger avec délice et plaisir à présent dans la collection Paradis Improvisé, des disques en piano solo enregistré à Marseille dans un appartement particulier, rue Paradis, un appartement doté d'un magnifique Steinway. Ils sont nombreux, les pianistes, à avoir voulu jouer sur ce Steinway et se prêter au jeu de cette expérience en solo. Pierre de Bettmann, Leonardo Montana, Baptiste Trottignon, Alain Jean-Marie, Boyan Z, voilà au total 14 pianistes qui participaient à cette série de disques de piano solo chez Paradis Improvisé. Parmi eux, il y a Laurent Coulondre. Coulondre qui ramenait le Brésil à Marseille dans cet enregistrement de

That Old Feeling, un standard des années 30, interprété en 58 par l'américaine Ernestine Anderson, avec à ses côtés un orchestre dans lequel on retrouve Arne Donremus au sax alto, Lennart Jansson au sax briton, Bjarne Nerem au sax ténor. Tous ces noms sonnent plutôt scandinaves, et bien c'est normal, on n'est pas du tout aux États-Unis avec cet enregistrement, on est à Stockholm. Et c'est une étape très importante dans la carrière d'Ernestine Anderson, l'américaine. Elle a déjà un peu tourné aux États-Unis, dans l'orchestre de Lionel Hampton notamment, elle a déjà sorti quelques disques sous son nom. Mais en 56, elle est recrutée par le trompettiste suédois Rolf Eriksson, qui organise une tournée en Scandinavie avec des musiciens américains. Ernestine est recrutée, elle embarque, elle découvre l'Europe, elle découvre la Suède et elle décide d'y rester pour enregistrer deux disques, Hot Cargo et celui-ci, It's Time for Ernestine. Les disques sortiront et en Suède et aux États-Unis, et grâce à ces sessions suédoises, bien on l'identifie, on la met en couverture du Time Magazine, on la programme à Monterey en 58, et elle est sacrée révélation vocale de l'année par les critiques du magazine Downbeat. Merci la Suède, et merci Ernestine Anderson. Voilà en rebond un bassiste d'aujourd'hui qui s'appelle Svante Söderqvist. Il sortait en 2020 son premier disque en leader, Arrival, un disque enregistré en trio avec Adam Forkelid au piano et Kaye Rasmusson à la batterie, un disque entièrement rempli de compositions jusqu'à la dernière piste où l'on trouve, aux surprises, une reprise tout acoustique, tout organique d'un thème de Stevie Wonder, His Mistress Know It All, Svante Söderqvist dans Banzai.

Dans Banzaï, sur France Musique, c'était Leila Martial, la vocaliste française qui sortait en 2026 un album très important pour elle. Ce disque, dit-elle, est le point d'orgue et la quintessence de toutes mes explorations vocales, mon œuvre la plus personnelle et la plus aventureuse. J'ai toujours su que je l'enregistrerais, cet album, mais il m'a fallu des années d'expérience, de rencontres et de virées en sac à dos pour m'y sentir prête. À l'intérieur de cet album qui s'appelle Jubila 432, toutes ces multiples facettes sont concentrées, rassemblées. Sa manière de jouer avec les sons, avec les mots, avec son corps, avec des accessoires, des bribes de sons, des samples. Voilà, ça pourrait sembler hétéroclite, mais c'est tout le contraire. Tout est extrêmement cohérent et formidablement créatif dans ce Jubila 432. C'est le titre de cet album. On y retrouve des invités, notamment Éric Pérez, fidèle à la batterie, et une pluie d'instruments à cordes dans ce morceau, ce Might Be. À noter que ce Jubila 432, c'est un répertoire qu'elle décline aussi sur scène, dans un seul en scène, un solo pour vocaliste multitimbré, ce sont ses mots à Leila Martial. On va terminer avec une autre musicienne puissante et singulière. Voilà la vocaliste et compositrice américaine Meredith Monk. En 2016, elle publiait On Behalf of Nature chez ECM, un disque autour de notre lien à la nature, la fragilité de la nature, notre interdépendance à la nature. Elle confiait notamment pour cet album ses partitions au vibraphoniste John Hollenbeck. C'est lui qu'on écoute dans ce morceau qui s'appelle Eon.

0: Meredith Monk en 2016 dans Banzai dans ce Aeon interprété par le vibraphoniste John Hollenbeck. Vous le retrouverez ce morceau dans ce disque CM de 2016 qui s'appelle On Behalf of Nature. Et pour les autres références de notre prog musical de ce soir, rendez-vous comme d'habitude sur la page Banzai, hein, sur le site de Radio France ou l'application Radio France. Un grand merci à Valérie Lavalard ce soir derrière la console. Merci aussi à Gérard Chan, Emmanuel Lacaze et Fabien Fleura à la réalisation. Il est 19h, Banzai revient bien vite évidemment, et tout de suite, voilà Au cœur du jazz avec vous, Nicolas Pomaret. Bonsoir.
1: Eh oui, bonsoir Nathalie, et Banzai revient demain à 18h. Là pour l'heure, il est 19h et c'est Au cœur du jazz.
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1: Bonsoir à toutes et tous et bienvenue au cœur du jazz avec aujourd'hui à la une le saxophoniste ténor et compositeur Seamus Blake dont l'album Hey, E-H, point d'exclamation sous-titré The Electrifying Seamus Blake. C'est un album qui sort demain, le 3 juillet, sur le label Cellar. Et le saxophoniste canadien reprend ici la musique de son confrère Eddie Harris avec des chansons intemporelles et une écriture basée sur le groove et l'électrique. Seamus Blake.

Compared to What sur l'album de Seamus Blake. Hey, il est au saxophone, Seamus Blake, aux arrangements, avec à l'orgue, au piano, au clavier d'une manière générale, Sam Yael à la basse électrique, c'est Tim Lefebvre, le batteur Corey Fonweil, et une chanteuse invitée qu'on a pu entendre sur ce titre, c'est Dawn Pemberton, sur des compositions de Eddie Harris, donc saxophoniste ténor et compositeur né à Chicago en 1934 et qui est décédé il y a 30 ans, c'était en 1996 à Los Angeles. Et à son propos, Seamus Blake dit: je me souviens avoir entendu Eddie Harris pour la première fois et avoir été complètement époustouflé. C'était funky, c'était mélodique et ça ne ressemblait à personne d'autre. Les paroles, bien qu'écrites dans les années 60, résonnent aujourd'hui fort et vrai. Funkorama.

0: Hey, le dernier album de Seamus Black qui sortira dans quelques heures. Il joue la musique du saxophoniste Eddie Harris.
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0: Et nous poursuivons notre tour de France des festivals. Nous le terminerons demain pour la fin de saison, avant d'attaquer la saison estivale. Et je vous emmène du côté de l'Hérault, pour commencer à 30 km à l'est de Montpellier, à Saint-Gonis, pour le Saint-Gonis Jazz Festival. C'est ce week-end, 4 et 5 juillet. Un petit festival dans la durée, puis c'est un festival qui est nouveau. C'est la troisième édition. Il y aura la chanteuse américaine Robin McKell ce samedi 4 juillet. Et puis dimanche 5, ça sera la chanteuse du Cap-Vert Carmen Souza et la saxophoniste Céline Bonassina.

Céline Bonassina qui sera la troisième édition du Saint-Gaunis Jazz Festival. Ça se situe dans l'Hérault à Saint-André de Saint-Gaunis. Et bien justement, dans l'Hérault, restons-y pour le nouveau festival Radio France Occitanie Montpellier. 41e édition du 5 au 18 juillet. Des soirées de musique classique, musique de chambre, récital. Il y a aussi de la musique électro et du jazz. Parmi les grands noms qui passeront à Montpellier dans les jours à venir, Bill Frisell, Kenny Garnett. Et puis moi, j'aurai aussi le plaisir de vous retrouver les dimanches 9, 16 et 23 août pour vous présenter les concerts de Charles Lloyd, Maria Schneider, qui sera à la tête du Classic Jazz Big Band, le Red Star Orchestra, puis Yom et les frères Sicaldi, ou encore le collectif des Snarky Poppy.

0: Les Snarky Puppies, le 13 juillet à Montpellier, dans le cadre du nouveau festival Radio France Occitanie Montpellier, du 41e édition, du 5 au 18 juillet. Et ce concert des Snarky, j'aurai l'occasion, le plaisir de vous le proposer. Ce sera le dimanche 16 août, en soirée sur France Musique. Les Snarky, nous les retrouvons aussi dans le dernier numéro de Jazz News, c'est le numéro 120, où vous trouverez également des articles et des rencontres avec des artistes que nous avons reçus ces dernières semaines dans l'émission, que ce soit Mario Canonge, Pierre Terrejol ou encore Robinson Coury. Une dernière petite annonce pour les Montpelliéraines et les Montpelliérains. Si vous voulez danser, faire du swing, le Swinging Montpellier, c'est entre le 16 et le 18 juillet, des shows de danse et des balles swing. Et c'est parti, 19h23 sur France Musique. Si vous nous rejoignez, soyez les bienvenus au cœur du jazz avec, dans les nouveautés du moment, Hans Lundmann, le musicien qui fédère un grand ensemble, le Trans-Europe Express Ensemble. C'est une série qui s'appelle On the Edge. C'est la quatrième épisode de cette série qui est consacrée à des régions différentes de l'Union Européenne ou en dehors de l'Union Européenne, puisqu'en l'occurrence, ce numéro 4 est consacré à la Turquie avec une invitée, Buruk Karadak, qui est ambassadrice de la flûte née, cet instrument qui est incontournable de la musique orientale et turque. En fait, Lundmann a fait des résidences d'artistes en Turquie entre 2021 et 2024, et c'est là qu'il y a eu véritablement cette rencontre avec cet instrument et cette sonorité-là.
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Hans Lundmann au piano, à la guitare, c'est Ronnie Gropp. On retrouve donc en invité à la flûtenée Burcu Karadac. On a également Régis Subi au violon, Alexandra Grimal au saxophone ou encore Angelika Nischer également au saxophone sur ce Tramp Europe Express Ensemble, le quatrième volet qui est mené par le pianiste Hans Lundmann. Lui, il est pianiste, il est violoniste et compositeur, il est danois. Björk Fahlgren vient de sortir l'album Turkis. Alors on était en Turquie, mais Turkis ça signifie plutôt turquoise en fait, ce qui symbolise les horizons, les espaces où les frontières s'estompent. Et cet album de Björk Fahlgren rassemble des éléments issus du vaste univers, de son vaste univers musical, comme par exemple, ici, nous sommes à Cuba, avec un titre qui résume bien le style, Cigarrillos, por favor.

Le violoniste danois Björk Fahlgren, qui s'est inspiré de ses voyages dans son album Turkis pour toutes ses compositions. Gary Versace, le pianiste, il est en trio sur son album qui vient de sortir chez Sunnyside, l'album Sweet Like Mind, un esprit à trois volets. C'est un trio avec le bassiste français François Moutin et le batteur Rudy Royston.

La couleur turquoise est à l'honneur puisque c'était le titre turquoise de ce Gary Versace Trio. Simone Basile est un guitariste et compositeur italien. Il vient de sortir l'album Perspective et en fait cet album qu'il a créé en studio, c'est suite à une longue tournée qu'il a menée en Chine, au Japon et aux États-Unis en juin 2025, lorsqu'il fait étape à New York, et là il rencontre le bassiste John Patitucci, qui l'intègre donc, l'idée c'est de faire un travail en commun, ils vont faire justement une session quelques mois plus tard dans un studio new-yorkais, donc à la guitare Simone Basile, à la basse John Patitucci, et à la batterie, il s'agit de Antonio Cerfeda sur l'album Perspective.

Antonio Cerfeda, John Patitucci et Simone Basile sur l'album Perspective. Nous avons commencé cette émission avec l'album de Seamus Blake qui mettait en avant le côté groove et le côté funk du saxophoniste Eddie Harris. Et ben justement, ce côté funk, groove, la soul, la house et ce jazz mélangé, c'est l'apanage d'un groupe qui a été monté par un bassiste suédois, Lars Latin Kronlund, en 1993. Ce groupe est basé à New York aujourd'hui et ça fait une trentaine d'années qui circule à travers le monde. Ce sont les Brooklyn Funk Essentials qui viennent de sortir leur dernier album Black Butterfly qui sort chez Dolado Records. Ils sont ce soir même 2 juillet au New Morning à Paris. Demain, ils seront au château de Grabel, c'est juste à côté de Montpellier. Nous en parlions tout à l'heure de l'Hérault. Après-demain, le 4 juillet, ils seront à Monaco et dans un mois, le 4 août, ils seront à Marciac. 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

0: sais que vous êtes en train de danser avec les Brooklyn Funk Essential.
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0: Les festivals du jour, deuxième partie, je vous amène à Souillac dans le Lot, Souillac en jazz. C'est la 50e édition qui aura lieu du 17 au 25 juillet avec par exemple Louise Jalut le 19, le Floating Quartet d'Émile Parisien et Herman, ça sera le jeudi 23 juillet, le 24 le duo Brady et puis Yun Sonna et Boyan Z, le samedi 25 Eric Truffat et Antonio Lisana. Bah tiens, on s'arrête deux minutes avec ce magnifique duo de violoncelle, le duo Brady.

Michel Pierre et Paul Colomb, le duo Brady, qui sera en concert le vendredi 24 juillet à Souillac dans le Lot. Alors il se trouve que je serai aussi à Souillac ce jour-là, je vais me promener forcément dans quelques festivals. Si vous voulez suivre mes pérégrinations estivales d'un à l'autre de jazz, ben vous pouvez me suivre évidemment sur les réseaux sociaux au cœur du jazz. Autre festival à vous signaler qui aura lieu du 26 au 30 juillet, c'est Jazz au Phare, qui se situe sur l'île de Ré, avec par exemple le dimanche 26 juillet Judith Owen, le 28 Avishai Cohen Trio et Gauthier Garrigue en quartet, China Moses et Veronica Swift, ce sera le 30 juillet, et puis le lundi 27 juillet, là aussi c'est toute une tournée qu'effectue Marcus Miller, il rend hommage à Miles Davis, c'est We Want Miles, et avec des musiciens qui étaient présents avec Miles Davis dans les années 80, notamment le saxophoniste Bill Evans, Mike Stern et Milo Sinelli.

Jean-Pierre de Miles Davis sur l'album We Want Miles en 1982, où il y avait déjà Marcus Miller à la Fender Bass, Bill Evans au saxophone soprano, Mike Stern à la guitare, Mino Sinelu aux percussions. Ils seront tous pour rendre hommage justement autour de Marcus Miller, pour rendre hommage à Miles Davis en tournée cet été, notamment à Jazz au Phare dans sur l'île de Ré, lundi 27 juillet. Nous terminons cette émission comme il se doit avec la une du jour et le saxophoniste Seamus Blake.

0: cœur du jazz, c'est terminé pour aujourd'hui. Merci à vous toutes et tous pour votre écoute. 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Et puis nous, on se donne rendez-vous demain pour la dernière de la saison avec à la une la chanteuse et trompettiste canadienne Bria Skoneberg à 19h sur France Musique.
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0: France Musique, il est 20h et nous retrouvons Saskia Deville en direct de l'auditorium de la Maison de la Radio et de la Musique. Bonsoir Saskia.
3: Bonsoir Nicolas.
0: Avec une belle soirée avec l'Orchestre National de France.
3: Mais oui, la DER, comme vous l'avez dit, voilà. La DER pour la saison.
0: C'est la dernière.
3: Avant de vous retrouver demain soir pour la DER au cœur du jazz de la saison. Et Nicolas, oui. Je vous souhaite une très belle soirée.
0: Pareillement, merci.
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3: Bonsoir à toutes et à tous, soyez les bienvenus. Nous sommes en direct à l'auditorium de la Maison de la Radio et de la Musique et surtout sur France Musique également pour une soirée au cœur du romantisme français. Un concert qui va réunir donc deux compositeurs, deux parcours singuliers, deux œuvres aussi qui ont connu un destin étonnant. D'abord Louis Farin, dont la musique célébrée en son temps a disparu des programmes pendant plus d'un siècle avant de retrouver aujourd'hui la place qui lui revient. Et puis après l'entracte, ce sera le tour d'Hector Berlioz avec sa messe solennelle, une œuvre de jeunesse que l'on croyait définitivement perdue et dont la redécouverte il y a un peu plus de 30 ans a profondément renouvelé le regard sur les débuts du compositeur. Nous allons donc démarrer ce concert avec Louise Farinck. Elle est née en 1804 dans une famille d'artistes. C'est une pianiste virtuose. C'est l'élève aussi d'Anton Reicha. Elle devient surtout l'une des très rares femmes au XIXe siècle à construire une véritable carrière de compositrice. Tout en enseignant à côté de cela au Conservatoire de Paris où elle sera pendant 30 ans professeure de piano. Son catalogue, il comporte une cinquantaine d'œuvres, de la musique pour piano, de la musique de chambre, des mélodies, des pages chorales. Mais ce sont surtout ces trois symphonies composées entre 1842 et 1847 qui témoignent de sa grande maîtrise de l'écriture orchestrale. À une époque où la symphonie reste un domaine presque exclusivement masculin, Louise Farinck s'impose avec une autorité qui force le respect. Berlioz lui-même la qualifie de solide musicienne, tandis que Robert Schumann admire la rigueur de son écriture et son sens des proportions. La troisième symphonie que nous allons entendre pour démarrer ce concert, elle a été lors de sa création accueillie avec enthousiasme. Le poète Théophile Gautier affirmait que Louise Farinck s'était élevée au niveau des plus grands maîtres. D'autres critiques voyaient en elle l'une des premières grandes compositrices françaises de son temps, louant une orchestration raffinée, une grande richesse mélodique et une remarquable science de la forme. Et pourtant, après sa disparition en 1875, sa musique s'efface peu à peu, je vous le disais, des programmes. Il faudra attendre la fin du XXe siècle pour qu'elle soit redécouverte, enregistrée, rejouée. Depuis, cette troisième symphonie s'est imposée comme l'un des grands témoignages du romantisme français, bien au-delà de la simple curiosité historique. Pour l'interpréter ce soir, bien sûr, derrière moi sur scène déjà l'Orchestre National de France et son premier violon Luc Herry. À la baguette ce soir, Denis Souza, je vous souhaite un très très beau concert.

La symphonie numéro 3 de Louise Farinck, interprétée par l'Orchestre National de France et son premier violon Luc Herry, Dinis Sousa, à la direction, œuvre donc de cette compositrice redécouverte à la fin du XXe siècle et qui vient nous ravir ce soir l'une de ces trois symphonies composées sur cette période courte et que nous avons eu le plaisir d'écouter ce soir donc avec l'Orchestre National de France.

0: Dinis Sousa, donc, à la direction de l'Orchestre National de France, ce soir, pour cette soirée placée sur le signe, sous le signe du romantisme français, avec donc Louise Farinck pour démarrer cette soirée. Nous poursuivrons en seconde partie avec Hector Berlioz, je vous le disais, deux compositeurs, deux œuvres aussi ont connu un destin étonnant, nous allons le voir. Pour l'heure, il est 20h38, c'est l'heure de notre entr'acte.
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0: Allez, juste avant de nous retrouver pour la seconde partie de notre concert, je vous propose de prolonger notre découverte ou redécouverte de Louise Farinck avec un extrait, quelques extraits de sa deuxième symphonie, composée quelques années avant celle que nous venons d'entendre. Elle fut également chaleureusement accueillie lors de sa création. En voici donc les trois derniers mouvements par l'Insula Orchestra dirigé par Laurence Equilbé.

0: Les deuxième, troisième et quatrième mouvements de la symphonie numéro 2 de Louise Farinck, interprété par l'Insula Orchestra et Laurence Equilbé. Voilà qui termine notre entracte.
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0: Après la troisième symphonie, quelques extraits de la deuxième symphonie de Louise Farinck, nous reprenons ce concert avec une autre œuvre dont le destin est tout aussi singulier. En 1824, Hector Berlioz a tout juste 21 ans. Arrivé à Paris quelques années plus tôt pour y suivre des études de médecine, il a déjà choisi la musique contre la volonté de son père. Alors il fréquente assidûment l'opéra, il copie les partitions à la bibliothèque du conservatoire. Le jeune compositeur cherche encore sa voix, mais son ambition est immense. Lorsqu'on lui commande une messe pour l'église Saint-Roch, il y voit l'occasion de se faire connaître. La messe solennelle est créée en 1825, le succès est réel et cette première œuvre ouvre finalement à Berlioz les portes du conservatoire. Et puis l'histoire bascule des années plus tard dans ses mémoires. Berlioz affirme avoir détruit cette partition qu'il juge imparfaite et pendant plus d'un siècle et demi, la messe est considérée comme définitivement perdue jusqu'en 1992 où elle est retrouvée à Anvers, en Belgique. Alors derrière cette œuvre de jeunesse apparaît déjà le futur Berlioz. On y entend les premières esquisses de pages célèbres à venir, comme la scène où chante dans la symphonie fantastique, ou encore des passages du Requiem, comme si tout l'univers de Berlioz était déjà en germe dans cette partition retrouvée. Écrite pour trois solistes, chœur et orchestre, cette messe solennelle déroule en 13 mouvements les grandes étapes de l'ordinaire de la messe, du Kyrie à l'Agnus Dei, avec une audace, un sens dramatique, une imagination orchestrale qui annonce donc déjà le grand Berlioz. Pour l'interpréter ce soir, nous retrouvons bien sûr l'Orchestre National de France dirigé par Denis Soussa, le chœur de Radio France et puis trois solistes, je vous le disais, puisque l'œuvre a été écrite pour eux aussi. Nous accueillons la soprano Chiara Skerat, Julien Henrique Ténor et la basse Noran Naouri. Voilà, ils sont en place, ils sont sur scène. C'est parti donc pour cette deuxième partie de concert avec la messe solennelle d'Hector Berlioz. Je vous souhaite une très belle écoute.

La messe solennelle d'Hector Berlioz qui se termine dans cette fougue de la jeunesse. Hein, Hector Berlioz qui avait 21 ans au moment de la composition de cette œuvre que nous écoutions ce soir en direct sur France Musique depuis l'auditorium de la Maison et de la Radio avec l'Orchestre National de France et son violon solo Luc Herry avec le chœur de Radio France préparé toujours par son chef Lionel Sault. À la direction d'Inis Sousa et puis nos trois solistes de la soirée, la soprano Chiara Scarat, le ténor Julien Henrique et la basse Laurent Naouri.

Les trois solistes qui sont donc au centre de la scène, Dini Sousa leur a laissé la place pour qu'ils reviennent saluer. Et c'est au tour du cœur de Radio France de se lever à son tour pour recevoir les applaudissements du public.

Voilà donc pour cette soirée avec ce programme de concert original. Nous avons démarré avec la symphonie numéro 3 de Louise Farinck et puis nous sortons à peine depuis quelques secondes de cette messe solennelle d'Hector Berlioz composée bien du temps de sa jeunesse, je vous le disais. Première œuvre d'envergure pour ce compositeur qui deviendra l'un des plus célèbres de son époque et encore aujourd'hui, comment ne pas citer Hector Berlioz. Voilà, le chœur de Radio France, l'Orchestre National de France et nos trois solistes, Chiara Scarrat, Julien Henrique et Laurent Naouri, ainsi que notre chef invité ce soir, Dimitri Soussa, qui, une fois encore, remonte sur scène pour saluer auprès de ce public venu nombreux applaudir les artistes ce soir.

Il y a un public qui n'est pas prêt de s'en aller, vous l'entendez. Voilà, tout le monde remonte encore une fois sur scène. Chiara Ascarat, Julien Henrich, Laurent Naouri, le chœur de Radio France, bien sûr, l'Orchestre National de France et le chef portugais, le chef invité ce soir, Dinis Souza.

0: Et voilà, donc c'est ainsi que s'achève ce concert de l'Orchestre National de France. Merci à toute l'équipe. La directrice du son, Valérie Lavalard, assistée de Gilles Gaillard et Clara Salas, la musicienne metteuse en onde Alice Legros. Un concert qui est bien sûr à réécouter sur le site ou l'application Radio France.
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0: Et bon, on va profiter encore d'une poignée de minutes pour recevoir en studio Julien Henrique et Chiara Scarrat. Bonsoir à tous les deux et bravo pour quelle œuvre surprenante. On n'a pas souvent l'occasion de l'entendre d'ailleurs.
2: Mais non, c'est quand même une rareté, hein, il faut le dire.
0: Vous pouvez vous rapprocher un tout petit peu du micro, non, c'est Julien, rareté, je vous entends pas dire, très bien. Allez-y.
2: Ben, comme sûrement nos auditeurs le savent, ça a été redécouvert en 1991. Il a écrit ça, il avait 21 ans. Il a jugé d'en garder certains extraits, mais le reste, il a dit non, jamais, il ne faut pas la jouer.
0: Voilà, il était assez dur. Hein,
2: il était un peu dur avec lui-même, mais bon, je crois que le résultat est là et nos oreilles, plus de 200 ans après, en sont tout à fait émues.
0: Mais justement, alors cette œuvre, vous le disiez, elle a disparu pendant 150 ans. Elle est peu souvent joué en concert. Hein. Est-ce que cela change, à vous deux, je vais peut-être me tourner vers vous, Chiara, votre manière de la préparer en sachant que nos auditeurs, nos auditrices et puis le public ici hein, la découvrent pour la plupart ce soir?
3: C'est rigolo de voir leur tête. Et non, ça change rien. C'est une œuvre comme une autre. Mais en tout cas, Julien connaît très bien les

0: les dates.
1: Mais qu'est-ce qui vous amuse justement dans les visages des spectateurs que vous avez vus ce soir?
0: C'est comme on dit, parfois ça envoie du son quand même. Il y a des moments, moi je trouve qu'on retrouve déjà le Berlioz d'après, et même s'il avait 20 ans, c'est déjà Berlioz, il a son style unique, ce qui rend Mozart unique, ce qui rend tous les compositeurs uniques, et je trouve qu'on le ressent déjà.
1: Et comment vous le décririez, ce style unique?
0: C'est comme un bus, et tous les arrêts se trompent, mais on arrive quand même au bon endroit à la fin, et c'est à chaque fois intéressant.
1: Ah bah moi, c'est ça l'harmonie de Berlioz. Très intéressante.
0: Merci, c'est la première fois que vous voulez.
1: Là, ah bah allez-y, le micro est ouvert.
0: C'est comme une glace, et on demande tout, vermicelle, trois boules qui vont pas ensemble et tout ça, mais à la fin, c'est bon. Et c'est pour ça qu'on aime Berlioz. C'est
1: vrai, ça vous parle, ça, Julien?
0: Désolé, c'est pas des dates.
2: Non,
0: mais...
2: non, c'est ça. Mais ce qui est surprenant, c'est que... c'est de voir à quel point cette œuvre peut encore surprendre aujourd'hui. Et alors, on ne peut pas imaginer la réception que ça a dû avoir il y a 200 ans, justement. Les gens n'étaient sûrement pas prêts. Quand on voit qu'il y a eu le scandale du Sacre du Printemps, par exemple, juste en 1913, si je ne dis pas de bêtises. Donc, 100 ans avant, quasiment, avoir une œuvre aussi grandiloquente, farfelue, on peut utiliser ces mots, ça devait être quelque chose. Et aujourd'hui encore, en effet, comme l'a dit Chiara, quand on vient voir du Berlioz, quand on vient écouter du Berlioz, qu'il soit jeune ou plus mature, on sait qu'on va avoir du spectacle en fait dans la salle. Donc c'est un peu c'est une messe solennelle, mais elle est un petit peu, elle bouge,
0: une messe rebelle,
2: elle swing.
1: Mais
0: je suis drôle ce soir.
1: Ah ben vous êtes au taquet, hein, comme on dit aussi par chez nous.
0: Pardon, excusez-moi, vous en avez pensé quoi?
1: De cette messe?
0: Oui.
1: On va se lancer sur ce débat-là?
0: Oui.
1: C'est intéressant.
0: Non, si vous voulez bien, parce que je trouve ça intéressant de savoir ce que les autres pensent. Parce que nous, c'est on est vrai. Dedans, on est interprète, donc c'est...
1: Mais moi, par exemple, vous voyez, c'est une découverte ce soir. Je ne l'avais jamais entendue en concert. Donc ça, c'était déjà une première pour moi, évidemment. Alors, moi, je ne suis pas complètement dans la salle non plus. Je suis derrière la vitre, dans le studio. Je ne sais pas si nos éditeurs peuvent se situer. Mais c'est vrai que vous l'avez mis, et vous avez mis les mots dessus, ça décoiffe quand même. Ouais. C'est quelque chose, on ne peut pas rester insensible. Ouh là là, faudrait partir là. Vous m'avez piégé, Chiara, de faire une analyse comme ça à chaud.
0: C'était pas mon intention.
1: Non, je m'en doute bien. J'en ai bien conscience, mais j'ai trouvé ça intéressant. Comme vous dites, il y a un peu de tout.
0: C'est ça.
1: On revient à cette histoire de boule de glace ou d'arrêt de bus. Alors, j'aurais pas choisi ces mots-là, mais
2: la glace, j'aime beaucoup. C'est tout
0: et
2: à fait
0: puis,
2: ça.
0: La glace. Je voudrais vraiment féliciter les sopranos 1.
2: Oui.
0: Parce que c'est une partition inchantable et elles ont été incroyables.
2: Le chœur en entier, mais spécifiquement les sopranos 1, il n'a pas été tendre avec elles. Oui,
0: je pense qu'à 20 ans, il ne savait pas encore comment écrire pour les sopranos 1.
1: Tout à fait, comme moi maintenant, de répondre à votre question, Chiara. Allez, si vous deviez, vous deux, et pour terminer, donner une seule raison à nos auditeurs de réécouter cette messe solennelle, qu'est-ce que vous leur diriez, tiens?
2: Mais je dirais qu'il y a un très joli solo de soprano.
0: C'est ce que j'allais dire.
2: Et toi, par miroir, tu peux dire qu'il y a un très joli solo de baryton.
0: Non, je pense que c'est intéressant parce que les œuvres de Genet sont toujours intéressantes parce que ça donne à voir ce que ça va donner plus tard. Ça ne veut rien dire ce que je veux dire, mais...
1: Voilà. Je pense qu'on a très bien compris qu'effectivement,
0: la glace, c'est mieux.
1: On peut picorer et voir le Berlioz, en devenir le Berlioz qu'on aura encore plus tard.
0: Oui, et puis il ne faut jamais oublier que moi, à 20 ans...
1: On est tous passés par là.
0: Ma liste de courses sans faire de faute, donc c'est quand même incroyable d'écrire ça à 20 ans.
2: Et puis vous avez des citations d'autres œuvres. Il s'est lui-même cité en fait à partir de cette œuvre primaire. Donc c'est intéressant parce qu'il y a des moments où on lève la tête, on dit mais ça c'est Benvenuto Cellini, ça c'est La Damnation de Faust, ça c'est Roméo et Juliette.
1: Ça c'est la Symphonie.
2: Et donc vraiment, exactement. Donc vraiment il y a un côté très plaisant à se dire « Ok, c'est un truc que je découvre, mais on a quand même des repères qui nous plaisent et où on va retourner un peu les pieds sur terre en se disant « Ok, on est chez Berlioz ».
1: Mais c'est ça qu'on fait un peu tous, finalement, avec l'expérience d'aller repiocher nos racines pour nous améliorer encore aujourd'hui. Encore bravo à tous les deux.
2: Merci.
1: Pour ce concert. Et on espère vous recevoir très vite encore au micro de France Musique, bien sûr. Merci évidemment à vous toutes et tous d'avoir été avec nous en direct sur France Musique. Merci à Philippe Petit qui était à la réalisation, Adéline Nomello pour le direct. Merci aussi à Nelly Portal pour le site. Et je vous souhaite une très belle fin de soirée à l'écoute de France Musique.
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1: Il est 22h07 à suivre les grands entretiens.
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6: Hello dear friends, I'm Klaus Mäkelä, Finnish cellist and conductor, and I'm born in Helsinki on the 17th of January 1996.

0: Klaus McAlay, hier nous nous sommes quittés sur le deuil collectif que peut éprouver un orchestre, en l'occurrence à la mort du violon solo Philippe Aïche. Alors ça m'amène à vous interroger sur cette fonction de premier violon d'orchestre ou concertmeister. Quelle est son importance à vos yeux ?
1: Un premier violon, c'est très important pour emmener l'orchestre. Au sein de l'orchestre, c'est vraiment votre allié le plus proche. Il y a beaucoup de façons d'être premier violon, tout comme il y a beaucoup de façons d'être chef d'orchestre. Et c'est une chance inouïe que d'avoir quelqu'un comme Sarah Nemtanou, qui est l'un des plus grands premiers violons du monde. À son contact, je m'amuse énormément. J'en apprends beaucoup. On apprend aussi ensemble en expérimentant. Et très rapidement, je pense qu'on est arrivé à une homogénéité vraiment remarquable dans l'orchestre. Et elle y est pour beaucoup. J'ai donc une grande reconnaissance envers elle. Et j'aime beaucoup le jeu de ping-pong musical auquel on joue. Elle donne autant que je donne. Et on a un dialogue très créatif sur scène. Parfois pendant les concerts, si vous faites très attention, vous pourrez peut-être le déceler. En tout cas, j'adore sa façon de travailler et je ne suis pas le seul.
0: Alors, quelles sont les qualités que vous attendez ? J'ai compris qu'elles pouvaient être très différentes. Par exemple, à Oslo, vous aviez Elisabeth Bothies, qui est un autre profil. Qu'est-ce que vous attendez comme qualité ? Parce qu'on a bien compris que ça n'est pas seulement bien jouer du violon et bien jouer les solos. Ça va bien au-delà de ça.
1: Le premier violon a une posture de leadership autant qu'une posture de musicien. Vous menez l'orchestre autant spirituellement que musicalement. Vous devez travailler pour l'orchestre tout en naviguant dans l'orchestre. Parce qu'il y a bien sûr une foule de choses qui se produisent en même temps et dont il faut avoir conscience. En outre, il faut être capable de jouer la partie du premier violon, où chaque symphonie est comme une sonate pour violon à part entière. Le tout en restant attentive à tous ses collègues. C'est un travail qui est éprouvant, mais quelqu'un de la trempe de Elise Botnes à Oslo ou Sarah Nemtanou et bien d'autres à Amsterdam par exemple. C'est un métier unique qui mérite le plus grand des respects.

0: Est-ce que vous vous souvenez de moments avec l'Orchestre de Paris qui ont vraiment contribué à souder ce lien que vous aviez déjà entamé avec les musiciens? Moi, personnellement, je pense à deux expériences un peu particulières. C'est la tournée en Amérique du Nord que j'ai eu la chance d'accompagner. Et là, j'ai pu voir à quel point c'était pour un orchestre quelque chose qui fédérait le groupe. Et puis aussi, lorsque vous avez joué ce spectacle Stravinsky à Vitrolles, dans ce lieu incroyable, mais pas forcément fait pour le concert, où les ballets de Stravinsky étaient accompagnés par des films. Est-ce que ce sont deux moments qui vous paraissent être des points culminants dans votre mandat?
1: La flexibilité de l'orchestre est époustouflante. C'est un groupe d'individus, bien sûr, mais le groupe lui-même a un caractère qui lui est propre. Je crois que l'orchestre attire certains types de personnalités. Et c'est beau parce que quand un orchestre possède une identité bien à lui, il est d'autant plus intéressant. Et on peut affiner et développer cette identité. Or, l'identité de cet orchestre, c'est en partie la prise de risque. C'est ce qui fait son charme. On est tous différents dans la vie. Certains choisissent de prendre plus de risques, d'autres moins. Certains prennent le premier bus, d'autres prennent le tout dernier train. Et un orchestre, c'est un peu ça. C'est à la fois une question de culture, de travail, à la fois une question de directeur artistique. Par exemple, pour le Cleveland Orchestra ou le Chicago Symphony, la partie de Fritz Reiner ou celle de Joe Sell, ça a donné une certaine mentalité à l'orchestre. L'aspect culturel, comme je le disais, vient aussi en compte dans la manière de jouer. Généralement, on joue comme on est. Et cet orchestre est merveilleux en ce qu'il donne la priorité à l'impulsion, que ce soit pour la donner ou pour la recevoir, et à une certaine liberté. Ce qu'il y a de plus beau en musique, c'est justement cette liberté. Et comme le dit Harnoncourt, en substance, on ne trouve la beauté qu'au bord du gouffre. Donc, pour trouver quelque chose, il faut aller jusqu'au bout, et c'est seulement là qu'on a ne serait-ce que la possibilité de le trouver. C'est une leçon de vie que tout musicien connaît. Vous ne décrochez pas un poste dans un orchestre si vous jouez bien. Ce n'est pas le but. On choisit les musiciens qui correspondent le mieux et vont, selon nous, donner quelque chose à l'orchestre. Mais ce n'est pas forcément le meilleur instrumentiste.

0: Ça pose la question de l'importance des concours, des auditions. Quand vous écoutez des candidats pour un poste dans un orchestre, est-ce que vous pensez non seulement à leur qualité instrumentale, bien sûr, mais à la manière dont ils vont s'adapter à l'orchestre, à sa mentalité, à sa sonorité ?
1: Ça fait partie des choses les plus compliquées dans le recrutement, à savoir la nature même du processus. Parce que oui, les auditions, les concours, c'est le meilleur moyen de trouver des musiciens. Mais ce n'est pas idéal. Jouer dans un orchestre, c'est un sport d'équipe. Et il faut s'assurer d'avoir quelqu'un de suffisamment flexible, mais aussi quelqu'un qui donne. Le fait de donner et de prendre à la fois, c'est quelque chose qui nous tient vraiment à cœur. Quand on écoute des candidats, on sélectionne la pièce à leur faire jouer, de telle sorte qu'elle fasse ressortir leur talent artistique. Je me souviens de la première audition de recrutement avec l'Orchestre de Paris, pour un hautbois. Et on a trouvé une hautboïste merveilleuse.

0: Alors, puisqu'on parle de l'identité des grands orchestres, c'est toujours très difficile à définir, parce que comme vous l'avez dit, il n'y a pas que le son, il y a aussi toute une question presque sociologique et de mentalité et de culture. Eh bien, alors que vous étiez à l'Orchestre de Paris depuis peu, on a appris que, puisque tout le monde vous veut, vous étiez aussi recruté par un des plus grands orchestres du monde, l'orchestre du Concertgebouw d'Amsterdam. Alors là, c'est encore autre chose, une autre configuration, un orchestre à la très ancienne culture qui joue dans sa salle. Comment définiriez-vous la spécificité de cet orchestre du Concertgebouw?
1: Le Concertgebouw est un orchestre aux qualités immenses.
2: It is in a way the...
1: Je dirais que c'est l'orchestre qui a le son le plus magique du monde. Si on regarde ce critère seul, indépendamment, c'est aussi un orchestre à la tradition immense. Et c'est de là que provient sa sonorité. Il y a une obsession d'un certain timbre, et l'orchestre a toujours joué dans le Concertgebouw, qui est le nom de la salle de concert. Or, l'acoustique y est vraiment particulière, à la fois chaleureuse, généreuse et en même temps très transparente. C'est cette combinaison qui crée ce son si distinct. Il faut garder à l'esprit que tous les grands orchestres ne conservent pas nécessairement leur qualité à travers le temps. Or là, on a un grand orchestre qui a su garder sa sonorité propre. Ces musiciens en prennent grand soin, ils sont très attachés à l'idée de ce son distinct. On pourrait presque inscrire ce son au patrimoine immatériel mondial de l'UNESCO. C'est dire à quel point il est unique et beau. Quand j'entends ce son d'orchestre, ou plutôt ce mélange de sons, ça donne le sentiment d'une beauté immortelle, de celle qu'on admire tant dans l'art de la Renaissance.

0: Klaus Mäkelä, le mystère, c'est que quand on entend cet orchestre du Concertgebouw ailleurs, par exemple ici, à la Philharmonie de Paris, cette saison, vous avez fait la 8e de Bruckner avec eux, mais ça peut être à Lucerne, ça peut être n'importe où, ils gardent cette qualité sonore alors que ce sont d'autres salles. Ça, c'est toujours un mystère pour nous, comment un chef et son orchestre s'adaptent à des acoustiques différentes.
1: C'est intéressant parce que jouer dans une autre salle de concert, c'est presque comme jouer d'un autre instrument. C'est comme passer d'un Stradivarius un jour à un Guarnerius le lendemain. Différents orchestres s'adaptent différemment. C'était donc très intéressant de partir en tournée avec le Concertgebouw.
2: Voilà.
1: Où qu'ils soient, le Concertgebouw sonne comme le Concertgebouw. C'est comme cette histoire avec Truls Mörck qui a dû prendre un autre violoncelle pour le concert, mais qu'il a fait sonner comme le sien. Parce qu'il était, comme je le disais, capable d'imaginer le son qu'il souhaitait entendre et de le reproduire sur un autre instrument, peu importe lequel. Et c'est pareil avec le Concertgebouw en tournée. Mais je dois dire que l'orchestre de Paris n'est pas en reste. Lui aussi a un son vraiment unique. Un son que j'adore. Cette transparence, ce brillant dans les cordes notamment, cette originalité des bois et des cuivres, que j'admire énormément. Avec Oslo, c'est différent parce que leur salle de concert n'est pas incroyable. Donc, dès que l'orchestre joue dans de

0: bonnes salles ailleurs, le niveau monte d'au moins 10% d'office. Il est enfin en mesure de jouer comme il veut, dans des acoustiques qui lui rendront justice. C'est pour ça que les tournées, c'est très important. On peut bien sûr se poser la question du coût environnemental de cette démarche. Étant donné les enjeux climatiques actuels, ce n'est pas forcément bien durable, même s'il y a de nombreuses manières de minimiser cet impact. Avec Amsterdam, par exemple, on se déplace principalement en train pour les tournées, très rarement en avion. Mais c'est vrai qu'on continue de faire des tournées en Asie et en Amérique. Les tournées ont leur utilité pour les orchestres. Tout d'abord, ça leur permet de jouer leur rôle d'ambassadeur, ce qui est très important. Mais surtout, je n'ai jamais vu un orchestre revenir de tournée sans avoir été transformé en mieux.
1: Après avoir fait une tournée.
0: C'est ça. Vous voyez, jouer le même programme dans différentes salles, ça permet une connexion humaine, à ne pas sous-estimer. Et ça, ça influence beaucoup un orchestre. Vous vivez le même trajet en train le matin, les mêmes queues à la sécurité. C'est une grande expérience pour nouer des liens en continuant d'apprendre énormément ensemble.

0: Et cela me ramène à ce que vous disiez sur la prise de risque, parce que je me souviens une fois vous avoir posé la question à propos de l'Orchestre de Paris, est-ce que vous vous sentez en sécurité avec eux? Et vous m'aviez répondu, la sécurité n'est pas intéressante. Et je me souviendrai toujours de L'Oiseau de Feu à Carnegie Hall. Et comme d'un moment magique, et en particulier d'un moment précis, parfois dans un concert, il y a quelques mesures qui vous restent toute votre vie, c'est le trémolo des cordes qui précède le solo de corps, qui était d'un pianissimo que j'ai plus jamais réentendu depuis et que je n'entendrai peut-être jamais comme ça. Et puis le corps de Benoît de Barceny qui entre par-dessus cet écrin que les cordes lui ont fait. Là, il y avait quelque chose de magique. Et à quoi c'est dû alors ça? À vous? À eux? Qu'est-ce qui se passe à ce moment-là pour vous?
1: C'est un moment que je n'oublierai jamais non plus. L'Oiseau de Feu, le Carnegie Hall, l'Orchestre de Paris. C'était tout bonnement merveilleux ce soir-là. C'était vraiment le genre de moment où tout se mettait en place naturellement. Tout le monde avait hâte de jouer au Carnegie Hall.
0: Parce que c'est une salle mythique, il faut dire.
1: Bien sûr. Et quand vous êtes sur cette scène, vous voulez vraiment donner du meilleur de vous-même. Bien sûr, on donne toujours tout. Mais parfois, il y a ce petit truc en plus. Ce truc qui vous captive. Une caractéristique du Carnegie Hall est qu'on entend très bien ce qui se passe sur scène. C'est facile de jouer ensemble.
0: Vous vous entendez les uns les autres.
1: Exactement. C'était une expérience assez unique. On sentait vraiment la concentration de tous les musiciens qui convergeaient. C'est le grand défi de notre monde actuel, celui de la focalisation. Comment se concentrer ? Je crois que les plus grands musiciens, ce sont ceux qui ont cette concentration que rien ne peut briser. Mais l'humain a des limites. Et on sait que ce n'est pas possible de rester concentré 6 heures par jour. Donc si on a une répétition de 6 heures, le rôle du chef consiste en partie à anticiper sur quoi se portera la concentration des musiciens. Et évidemment, parmi la centaine de personnes que vous avez en face de vous, il y a des vies très différentes. Un tel n'a pas dormi de la nuit à cause des problèmes familiaux, un tel a fait la fête toute la nuit, un autre a eu 10 heures de sommeil, frais comme un gardon. Je ne peux pas manipuler leurs esprits, et d'ailleurs, je ne dois pas le faire. Il y a des gens, ceci dit, comme par exemple Karajan, qui ont une telle intensité en eux. Oui, ils mobilisent la concentration. Ça oblige tout le monde à se concentrer. Mais au Carnegie Hall, j'ai senti que tout le monde pensait la même chose. Voilà un concert où on peut y aller à fond. Ça, c'est la prise de risque, encore une fois. Mais une prise de risque où on a visé

0: Klaus Mäkelä, malheureusement, la saison 26-27 sera votre dernière à l'Orchestre de Paris, même si vous nous avez promis de revenir. Vous avez été habitué jusque-là à voir la direction musicale de deux orchestres en même temps. Vous nous avez expliqué que ça n'était pas forcément un obstacle. Sauf que là, vous corsez la difficulté, puisque en plus du Concertgebouw d'Amsterdam, vous allez prendre la direction musicale d'un autre orchestre parmi les plus prestigieux du monde, l'Orchestre symphonique de Chicago. Alors comment définiriez-vous le son Chicago ?
1: Les deux orchestres opèrent dans deux sociétés complètement différentes. Leur rôle est différent, leur approche est très différente, et surtout la musique est très différente. Les deux sont bien entendu merveilleux. Mais c'est très intéressant pour moi, parce que, avec deux orchestres comme ça, on a la responsabilité de développer les qualités spécifiques des deux. Il y a beaucoup de choses à préserver dans les deux. Une partie est très importante à préserver et à continuer de développer, mais il faut aussi laisser une place à la nouveauté. Je trouve cette approche combinée très intéressante. Les deux orchestres sont si différents que je dois presque être deux chefs d'orchestre distincts, parce que les qualités requises peuvent être diamétralement opposées.
0: Alors, qu'est-ce qui est différent ?
1: Chez les Américains, il y a cet esprit d'équipe, d'unité, qui est développé à un degré inouï. Quand vous faites une levée puis marquez le départ, ils ont cette précision chirurgicale. Vous pourriez opérer un œil avec ce son. Il y a aussi cet équilibre et un grand soin apporté à la qualité du son.
0: Mais peut-être moins individuel.
1: Disons que les priorités sont ailleurs. L'identité du Chicago Symphony Orchestra, ça a toujours été cette grande intensité, cette grande précision et un son, pour ainsi dire, brillant, un son fier.
0: Notamment les cuivres, hein. Nous on pense toujours, c'est peut-être un cliché, mais j'ai souvent passé dans mes émissions des enregistrements de Fritz Reiner, de Scholti, de tous les chefs qu'ils ont eus, et à chaque fois on remarque quand même cette incroyable présence des cuivres. C'est toujours le cas ?
1: Oh oui, c'est toujours bien le cas aujourd'hui. Ce qui est incroyable là-bas, c'est que comme il n'y a pas d'âge de départ obligatoire à la retraite, il y a des musiciens qui jouent en orchestre depuis très longtemps. Je me souviens de ma toute première fois à Chicago. On jouait L'Oiseau de feu de Stravinsky. Et j'avais cette discussion dans un couloir avec le trombone solo.
0: Jay Friedman,
1: oui. Je lui ai demandé comment il allait, il m'a répondu « Très bien, au fait Klaus, vous saviez que j'avais joué sous la direction de Stravinsky lui-même ? C'est très fort quand même. » Côté Amsterdam, l'acoustique est complètement différente, ce qui nécessite donc un jeu très différent. À Chicago, le son est bien plus mat. Il faut que le son remplisse la salle, alors qu'à Amsterdam, il y a déjà une telle atmosphère, une telle chaleur dans l'acoustique, qu'il faut être très vigilant sur la manière d'approcher, par exemple, les cordes, chaque instrument. C'est une différence qui me plaît beaucoup, parce qu'elle me permet de partir dans des directions qui n'ont rien à voir.

0: Une des premières collaborations entre Klaus Mäkelä et son futur orchestre, le Symphonique de Chicago, ce final de la troisième symphonie de Mahler referme le quatrième épisode des grands entretiens avec le chef finlandais, une émission proposée par Christian Merlin, réalisée par Marie Groux et traduite par Damien Jacobé.
1: C'était les grands entretiens. 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Tout de suite, Création mondiale, Dan Montaron.
2: Le compositeur de la semaine dans nos brèves sonores est Alexandre Singier, venu à la musique par le violoncelle et la percussion. Il s'est ensuite orienté vers le rock, la noise et la techno. Il aime d'ailleurs dire qu'il a largué les amarres du monde acoustique. La suite de miniatures qu'il a imaginées pour cette émission et pour le trio Bloch en témoigne. Les sonorités habituelles des instruments du trio, le saxophone basse, le trombone et la viole de gambe, sont transformées par l'amplification. Par ailleurs, une bande-son se mélange au jeu instrumental. Autant d'éléments finalement qui contribuent à la couleur générale sombre et tellurique de cette pièce, baptisée Thoracic Motto. Le compositeur la dédie à la mémoire de la petite palestinienne de 6 ans assassinée par l'armée israélienne en janvier 2024, Hin Rajab. La respiration de la petite fille de Gaza, juste avant sa mort, a été enregistrée. Elle a d'ailleurs fait le tour du monde et elle traverse aussi le quatrième fragment de Thoracic Motto.
3: La question de la respiration est quelque chose qui me marque énormément. Et donc, en fait, Thoracic Motto, ça vient voilà, de cette bande où j'ai l'impression qu'on entend de la respiration, mais j'ai l'impression qu'on entend des moteurs aussi, des tirs, des choses comme ça. Et en tout cas, la quatrième bande est un peu le témoignage de ça. C'est le point de démarrage.

0: Le trio Bloch interprète du quatrième mouvement de Thoracic Motto d'Alexandre Singier. Je dis interprète, en réalité, les trois musiciennes sont bien plus que cela.
1: J'avais commencé à écrire des choses et Rose m'a proposé aussi des systèmes de feedback où en fait elle ne se prenait pas en feedback, mais elle prenait
0: les
1: Pauline
0: musiciennes
1: en feedback.
2: Nous sommes prêtes.
0: Ce quatrième volet de Thoracic Motto est peut-être celui dans lequel Rose, la tromboniste du trio, a le plus recours au larsen.
3: Avec le micro, ce qui est assez intéressant, c'est que je peux aussi, comme c'est un micro dynamique, je peux le pointer vers mes copines et prendre leur son et transformer leur son. Donc ça rajoute une couche de transformation. Et je peux aussi le remettre vers mon propre ampli pour refaire des boucles. Et donc ça permet de jouer de leur instrument et de rajouter, enfin en tout cas dans la pièce 4, c'est ce qu'on fait. Et ça, j'adore ça. Et donc dans cette pièce-là, je l'utilise de cette façon-là, mais on peut aussi l'utiliser en changeant beaucoup les filtres des distos et tout ça. Et donc je peux vraiment choisir le type de fantôme que j'ai envie de faire apparaître.
2: On y va ? C'est parti.
0: Suite et fin de Thoracic Motto demain avec le trio Bloch. Vous écoutez France Musique et c'est l'heure de retrouver Françoise Monteil avec ses archives. Bonsoir Françoise.
4: Bonsoir Anne, à demain.
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4: Bienvenue à tous, nos archives vous invitent aujourd'hui à partager une heure avec la soprano Montserrat Figueras et le gambiste Jordi Savall. Un couple à la ville comme à la scène qui a partagé la même passion pour la musique ancienne pendant près d'un demi-siècle. En 1992, le producteur Jacques Merlet recevait les deux musiciens dans son émission « Les Muses en dialogue ». L'occasion de revenir sur le début de leur aventure musicale et sur leur insatiable curiosité pour des répertoires musicaux oubliés. Montserrat Figueras et Jordi Savall étaient sur France Musique le 12 février 1992.

0: Aujourd'hui, je reçois un couple célèbre de la musique ancienne. Il s'agit de Montserrat Figueras. Et je leur dis ça va. Alors, Montserrat Figueras, on vient vous entendre dans Oime Kyokado du livre 9e de Claudio Monteverdi. C'est un disque qui vient de sortir chez Astrée Ovidis. Alors, je sais que vous êtes assez rétive, Montserrat, à des interviews. Vous n'aimez pas parler de musique.
1: J'aime chanter.
0: De quand date votre premier disque que vous avez réalisé? Vous vous souvenez du
1: premier disque que vous avez réalisé? Le premier disque de tous, c'était la musique espagnole, le baroque espagnol chez Arlequin, qu'on avait fait avec Ton et Jordi. La musique du 17e espagnol, donc des Ton Jumanos, Hidalgo, Durón. Et tout de suite, c'est venu le disque, le double album de musique séfardite. Et musique chrétienne, donc à la cour de Reyes Católicos, c'était le 73.
0: Ouais. Alors autant on connaît la carrière de Jordi Savall, moi je me souviens quand même avoir rencontré Jordi Savall grâce à Gispert. Il est à la tête vraiment d'un tout un mouvement à Barcelone. Il y a eu aussi la complicité d'une très grande chanteuse à l'époque.
1: Moi j'ai commencé à chanter grâce à Enrique Gispert, j'avais 17 ans.
0: Et puis il y avait aussi une très grande chanteuse,
2: Victoria
0: de Los Angeles, qui était aussi amie. Vous la connaissiez à l'époque.
1: Ah, mais... ouais. Si.
2: On l'a accompagnée.
1: Première chanson.
0: Vous l'avez accompagnée dans certains disques. Donc c'est là où vous apparaissez la première fois, Jordi Savall.
2: Ah oui, absolument.
0: Avec Victoria de Los Angeles. Il y avait, je me souviens, chez Gispert, cette espèce de grenier, on peut appeler ça une sorte de grenier, dans lequel se trouvaient des viols, toutes sortes d'instruments. C'est un homme complètement passionné pour la musique.
2: C'est un homme qui était une grand passionné pour cette musique, un personne très sensible, très cultivé, avec un goût très très sûr, et qui a toujours essayé de faire démarrer ce mouvement. Il ne faut pas oublier que Ars Musicae, qui était l'ensemble qui était formé à Barcelone, c'était la première ensemble en Europe de musique ancienne qui a été formée déjà dans les années 1930 quelque chose. Je me souviens qu'avant la guerre civile, dans un des congrès qu'il y a eu à Barcelone, ils ont donné des concerts dont ils ont fait des choses remarquables déjà pour l'époque.
0: Mais c'était pas Gispert qui s'en occupait à l'époque.
2: Non, là c'était Jérémy Maria Lamagne, mais Gispert était très très tôt entré dans cette direction de cet ensemble.
1: Comme Arnold Dolmetsch.
0: Oui, il y a eu Dolmetsch. Arnold Dolmetsch, évidemment, en France, et puis ensuite en Angleterre. Et Dolmetsch était d'origine française, je le rappelle au passage. Il a écrit son livre en français qui a été traduit en anglais, je crois, par sa femme. Il faut dire aussi qu'à Barcelone, vous aviez aussi quelqu'un qui s'occupait... Oui, et puis quelqu'un qui s'occupait du musée des instruments anciens.
2: Oui.
0: Qui se trouvait au conservatoire.
1: Il y en avait Eugénie Anglès.
2: Oui, et surtout Eugénie Anglès.
0: Voilà, l'Institut de musicologie.
2: Pensez aussi que le directeur de la bibliothèque centrale, de la bibliothèque de Catalogne, était, avant la guerre civile, un grand musicien, Gérard... compositeur, Robert Gérard.
0: Qu'on connaît davantage en France sous le nom de Gérard.
2: Gérard. Et donc, c'était des gens de très très haute qualité qui connaissaient à fond toutes les possibilités de cette musique qui est la richesse de notre patrimoine.
0: Il était un élève de Schoenberg, il me
2: semble. Oui, bien sûr. Lui, il était compositeur, mais
0: compositeur,
2: s'occupait aussi.
0: Donc, mais en même temps, donc, compositeur à la pointe, si on peut dire, de l'écriture musicale de ce temps, et en même temps, c'est intéressant, à la musique ancienne. Donc, et alors, il y a Gino Engles, bien sûr, à la tête du département de musicologie, et qui faisait de très nombreuses publications. Et puis alors, il y avait aussi le musée instrumental.
2: Oui,
0: avec, qui s'appelle
2: Ricard Matas.
0: Ricard Matas. Donc tout un monde, ce monde de Barcelone. C'est pas par hasard, finalement, que Hesperion Vin est né. Je propose d'entendre le Lamento d'Ariane que vous avez enregistré avec tout un groupe de musiciens, avec Don Kopman, avec Andrew Lawrence King, Rolf Liszt-Levand, Paolo Pandolfo et Lorenz Dutschmidt. Vous avez enregistré donc toute une série de madrigaux et de pièces religieuses aussi. Et ce qui est assez curieux, c'est que dans le même disque, vous avez placé non seulement le Lamento d'Ariane, mais sa parodie qui est le Pianto de la Madonna. Et entre les deux, comment ça fonctionne finalement? Vous ne faites pas la même musique. Vous faites la même musique sans faire la même musique, Montserrat.
1: Elle n'est pas du tout la même musique. Elle est exactement quand vous dites la même musique, mais c'est l'état d'esprit qui est tout à fait différent. C'est Ariane qu'elle est
0: abandonnée,
1: furieuse. Elle a tous les états. Elle a tous les états possibles parce qu'elle est abandonnée. Et l'autre, c'est la Vierge
0: qui
1: meurt.
0: Est abandonnée aussi. Oui.
1: Qu'elle est abandonnée par Jésus, qu'elle veut mourir.
0: Il y a le même désespoir, quoi. Le désespoir d'Ariane, le désespoir de la Vierge.
1: Les mêmes soupirs, les mêmes...
0: La musique est complètement identique.
1: Presque. Mmh. Harmonique aussi.
0: Et l'accompagnement n'est pas le même, quand
1: non,
0: même.
1: Non. Et dans le pianto, c'est avec l'orgue, donc la voix, elle vient dans des registres beaucoup plus aérés. Et dans le lamento d'Ariana, la voix, elle est plus terrenne, on peut oser à vraiment à crier.
0: Oui, davantage de sensualité, quand même.
1: Aussi. C'est un mélange d'arioso et de recitar cantando, mais il y a le tout. Donc dans le pianto de la Madonna, ça reste... un autre aspect beaucoup plus, la voix elle est plus aérienne, plus elle doit être plus mélangée dans l'orgue, moins humain je pense aussi.

0: Alors, c'était La Méthode Ariane, donc adaptée par Montserrat Figueras, c'est un disque qui sort en ce moment chez Astrée Ovidis, et Jordi Savall, vous avez repris le flambeau, finalement, de Gispert, après être parti, avoir quitté Barcelone.
1: Nous avons quitté Barcelone dans l'année 68. On est parti avec quelques kilos de partitions, et très peu d'argent. Et on est parti avec beaucoup d'envie de faire et d'apprendre et de faire des choses.
0: Alors, c'était pour apprendre, vous êtes parti.
1: C'était pour apprendre et pour connaître, pour voir, connaître des autres mondes, des autres personnes, des autres musiciens et pour faire.
0: Et vous êtes parti pour Bâle tout de suite?
1: On est parti pour Bâle tout de suite parce que c'était le seul endroit où on faisait de la musique ancienne de manière sérieuse. Et là, on a trouvé une Schola Cantorum Basiliensis qui nous a beaucoup aidé dans certains aspects, mais qui dans des autres nous a un peu déçus. Par exemple, une Schola Cantorum où il n'y avait pas de professeur de chant.
0: Oui.
1: C'était encore à un stade où c'était plutôt une école pensée pour un peu une formation semi-professionnelle, où il n'y avait pas encore un développement vraiment important. Il y avait pourtant des bons musiciens, et notamment August Manzinger, qui était un peu l'âme, après Paul Sacher, de cette institution. Mais c'était un lieu de rencontre. C'était un lieu aussi dans lequel nous avons connu des autres musiciens, comme Hopkinson Schmidt, comme Lorenz Halpert, des musiciens avec lesquels nous avons développé toute cette manière de faire la musique qui a donné lieu à Espérion 20, qui était simplement à l'époque une chose qu'on avait rarement encore entendue. On faisait la musique à cette époque-là avec, en cherchant une purisme comme chose unique peut-être, où on faisait des fois beaucoup de choses mélangées, un peu de folklore. C'était difficile à trouver le bon milieu. Ce que nous avons essayé de faire, c'était d'avoir le rigueur historique, donc d'une approche dans laquelle on respectait la pratique de l'époque, mais en même temps de donner à ces musiques tous les apports, surtout pour la musique espagnole qui était notre première approche, des apports de la musique vivante, de la musique populaire, de l'essence de ces musiques. Et ça a été le départ pour nous de nouvelle vie.
0: Alors on va mettre un romancé qui datant de cette époque, c'est un disque qui n'a pas vieilli tellement bien, qui vient d'être édité par Emaille. Et donc on va passer le romancé El Rey de Francia.

0: disque donc sur le baroque espagnol. Alors ça avait été une révolution, ce disque sur le baroque espagnol, une manière de découvrir avec un Hollandais, Ton Kopman, de découvrir aussi un répertoire complètement inconnu, parce que personne n'avait entendu parler d'Hidalgo, Selma et Salaverde, pas davantage. Enfin, on connaissait ces compositeurs, les historiens les connaissaient, mais enfin, on ne les avait jamais entendus. Moi, je m'étais rendu à Barcelone et j'avais lu le livre de Soubira, et j'avais découvert justement tout un pan caché de la musique ibérique. Alors, moi, j'ai commencé cette émission par la musique ibérique parce que trop souvent, le public et souvent la critique, vous a identifié Jordi Savall, malgré tout ce que vous avez fait depuis, vous a identifié avec la musique espagnole. Alors, on dit Montserrat Vigueras, c'est la voix pour les villancicos. Jordi Savall, il est génial dans tout ce qui est l'Espagne, comme si on vous donnait une sorte de terrain réservé. Et en réalité, bon, il y a un disque qui est sorti tout récemment, par exemple les 6 concertos brandebourgeois. Bon, vous avez enregistré la messe en si, vous avez enregistré du Haydn, les 7 paroles du Christ, et puis vous avez enregistré auparavant, parce que ces gens-là oublient que vous avez enregistré la musique française, l'honorant d'ailleurs d'une interprétation absolument hors pair. On vous concède que dans Charpentier, vous avez fait un disque qui a été rarement surpassé. Mais alors pour le reste, pour la musique Johann Sebastian Bach, alors là, mais c'est pas fait pour un homme du Sud.
1: Et je pense que plus on fait des choses qui sortent peut-être des sentiers battus, plus on sort à certaines réticences. Et je pense qu'il y a aussi une sorte de déformation qui s'établit par le fait que dit bon voilà, c'est des Italiens qui font la musique italienne, ça doit être magnifique. C'est des Allemands qui font la musique allemande, c'est le non plus ultra. Et
0: C'est vrai
1: l'histoire.
0: qu'avec la langue, il y a quand même un
1: Si, pour les
0: rapport.
1: choses avec la langue, c'est indéniable qu'une langue latine a une compréhension de la latinité plus forte qu'une langue anglaise ou allemande, et l'envers aussi. Mais pour la musique instrumentale, toute la tradition musicale montre que des grands interprètes sont nés à Paris et ont fait magnifiquement la musique italienne ou la musique allemande, et en Espagne, des grands interprètes comme Casals et des autres ont fait d'autres musiques.
0: Des suites pour violoncelle, on ne jurait que par celle de Casals,
1: Bon,
0: qui est un Barcelonais.
1: c'était le premier qui a osé jouer ses suites entièrement dans des concerts. Et bon, c'était le premier qui a fait une recherche approfondie dans le sens que nous faisons aujourd'hui dans la musique historique. Pour retourner au problème de Bach, je pense que souvent on a un modèle qui s'impose par certains groupes allemands qui ont une vision de cette musique tout à fait légitime, mais très particulière, qu'on peut considérer aussi, d'un certain point de vue, possible, mais ça n'exclut pas une vision différente. Et je pense que c'est un peu, quelquefois, le dommage de la critique qui peut avoir trop de préjugés, d'idées déjà préalables avant d'écouter. Et alors, le phénomène qui arrive souvent, c'est qu'on n'écoute pas. On va écouter déjà avec une idée. Cette personne fait bien la musique italienne ou la musique espagnole. Il ne peut pas faire bien la musique. Je pense que le temps est ce qui rend justice à notre faveur. Parce que les choses qui sont faites avec amour et avec art restent. Et les autres, on les oublie.
0: Alors moi, j'aimerais bien qu'on entende, parce que vous avez comme premier violon là, dans cet orchestre, vous avez Fabio Biondi, qui
1: Oui.
0: est un violoniste assez fantastique. On pourrait écouter quelque chose justement où on entend le travail que vous effectuez par exemple sur les cordes.
1: Oui. On pourrait écouter le premier mouvement du troisième.
0: Voilà une page que tout le monde connaît.
1: Oui. Je pense que c'est toujours difficile à expliquer avec des paroles ce qu'on fait musicalement. Mais si on pourrait exprimer un peu l'idée de travail que nous avons accompli, et c'est de donner à ces musiques toute sa souplesse. C'est que je pense souvent on oublie en pensant à la rigueur d'une certaine tradition. Je pense que ces musiques, la musique de Bach, c'est une musique qui demande une souplesse extraordinaire, un jeu de sonorités et de la virtuosité qui est essentielle pour cette musique.

0: C'était un extrait donc du coffret qui contient les six concertos dédiés à Son Altesse Royale Monseigneur Chrétien Louis, margrave de Brandebourg, par Jean-Sébastien Bach. Il écrit lui-même en français. La dédicace, le français étant quand même la langue éminemment à la mode. Alors ça, c'est Jean-Sébastien Bach revisité par Jordi Savall avec le Concert des Nations. Donc c'est ce Concert des Nations qui est que vous avez complètement fondé. C'est le petit ensemble finalement.
1: Espagnol 20, c'est l'ensemble avec lequel on fait fondamentalement la musique de chambre et la musique de la Renaissance du XVIIe et du Moyen Âge, et aussi en accompagnant un petit nombre de chanteurs au son Montserrat Figueres. Tandis que le Concert des Nations, c'est l'orchestre classique au baroque avec lequel on aborde soit les sept dernières paroles, soit une opéra, soit les suites de Bach, etc.
0: Alors en ce moment, évidemment, vous avez entrepris, et vous continuez d'ailleurs d'entreprendre, toute une série d'enregistrements qui vont permettre de redécouvrir aussi tout un pan de la musique ibérique. Je me souviens avoir déjà fait quelque chose avec vous sur Juan de Encina. Montserrat Figueras avec José Miguel Moreno ont sorti un disque sur Fernando Sor. Cette musique du début du 19e siècle en Espagne. Parce que voilà une musique, c'est aussi comme la musique espagnole du 18e siècle, qui est encore complètement ignorée. Oui. C'était encore dans les cartons. Oui. On m'a dit qu'au Palais Royal à Madrid, on avait retrouvé quantité de choses. On est en train de faire un classement. Je crois qu'il est à peu près terminé à l'heure actuelle. Musique religieuse essentiellement. Mais on sait aussi que Boccherini a travaillé à Madrid. Oui, oui, oui. D'autres compositeurs. Et puis Haydn avait été demandé par le chapitre de la cathédrale de Cadix pour écrire une musique qui vient de paraître d'ailleurs au disque. Alors la musique de Haydn par exemple. Alors on s'est dit mais pourquoi est-il allé chercher la musique de Haydn? Alors un critique m'a dit oh bah c'est pas étonnant, il est allé chercher la musique de Haydn parce que après tout c'est une musique espagnole.
1: Pas du tout. Pas
0: à
1: du
0: cause
1: tout.
0: De l'intervention du chapitre de Cadix.
1: Pas du tout. Moi si j'ai choisi une musique, c'est parce qu'il y a une musique qui me fascine et c'est une musique qui je pense mérite d'être jouée le plus souvent possible. Et les sept dernières paroles de Haydn correspond pour moi dans mon esprit à l'équivalent, si vous voulez, des Lacrimées de Dowland. C'est une musique qui est d'une profondeur et d'un langage instrumental absolument extraordinaire. Et moi, je suis depuis toujours très très intéressé à ce langage instrumental. C'est que la richesse de l'archet peut apporter dans le phrasé, dans un ensemble de viol ou dans un orchestre. Je pense que nulle œuvre peut montrer plus qu'aucune autre ce qu'on doit faire avec un langage instrumental, avec une œuvre où il y a 7-8 adagios de suite, là où on a quelque chose à dire, on s'endort depuis la deuxième mesure.
0: Mais ça, ces différents adagios rivalisent avec le langage. C'est-à-dire qu'il y a aussi il y a ces paroles du Christ qui se trouvent là-dessous.
1: Oui.
0: Puisque Haydn a donné lui-même une version
1: postérieure.
0: Une version postérieure, mais une version justement où les paroles du Christ.
1: Oui, mais qui n'apporte rien au sens de l'œuvre. Et en fait, finalement, moi, personnellement, je pense que l'œuvre est beaucoup plus significative sans les paroles qu'avec les paroles. Parce que les sept dernières paroles de Haydn avec texte, c'est quand même moins beau que la création, c'est quand même moins beau qu'une passion de Bach. Tandis que les sept dernières paroles comme pièce instrumentale, c'est quelque chose de sublime et unique, où la pureté du langage instrumental arrive en profondeur que les paroles ne peuvent pas exprimer. C'est ça qui est l'extraordinaire de cette musique, qu'on arrive à une profondeur que la parole ne peut jamais arriver.
0: Ne peut jamais atteindre.
1: Ne peut jamais atteindre. C'est ça le merveille de la musique. C'est ce qu'on peut dire sans parole. Et c'est ça que je trouve c'est fascinant dans toutes ces œuvres, que ce soit des œuvres pour danser ou inspirer sur la danse, que ce soit les suites, que ce soit les sept dernières paroles.
0: C'est le Concert des Nations, donc on entend quelques-unes de ces paroles qui articulent finalement un moment d'agonie du Christ.
1: Oui.
0: Joseph Haydn.
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0: J'ai évoqué la personnalité de Sore, Fernando Sore, des ariettes italiennes, Seguidi et variations, avec José Miguel Moreno. José Miguel Moreno, c'est un, on peut dire, un des complices d'Hesperion de 20, Jordi. Hein.
1: Oui, pendant quelques années, oui.
2: Oui, José Miguel Moreno, c'est un excellent luthiste et...
0: Guitariste.
2: Buoliste et guitariste.
0: Qui est à Madrid.
2: Qui est à Madrid, et... comme beaucoup de musiciens que nous gardons une amitié depuis des années. Hesperion 20, c'est un ensemble qui n'a pas de membres fixes. C'est pas comme comme une orchestre symphonique dans lequel on a une poste fixe. Nous avons depuis 15 années des amis avec lesquels nous conservons une amitié musicale, si on peut dire, avec lesquels nous essayons toujours de reprendre de la manière que avec le disque de Monteverdi. Je pense que vous avez entendu, par exemple, un des continents nous le plus intéressant qu'on puisse entendre aujourd'hui, avec cette mélange de Todd Kaufman, Andrew Lawrence King et Rolf Lislevand, etc. C'est ça que je pense est intéressant dans un travail d'ensemble, c'est cette possibilité de réunir des personnalités différentes et d'arriver à un résultat qui est exceptionnel.
0: On va faire naître l'étincelle entre tous ces gens-là. Plutôt que de travailler toujours ensemble, à un moment donné, se retrouver comme ça, et surtout avec des expériences entre-temps qui sont extrêmement différentes.
2: Hein. Oui,
0: c'est ça l'enrichissement peut-être de la chose. Ah, oui. Alors, Sore, vocalement,
1: oui,
0: c'est difficile,
1: Fernando Sore, non, c'est une musicien extraordinaire. Enfin, on le connaît surtout beaucoup pour la guitare et très peu pour la voix, mais il écrit très bien pour la voix, surtout même dans les seguidillas, dans les seguidillas tout plein de vitres et avec une atmosphère très goyesque. Avec beaucoup de caractère, des caractères très forts, toujours avec cette danse de Seguidilla, ou bien dans les ariettes italiennes, avec beaucoup de lignes très mélancoliques, très musique de salon, mais jamais fatigante. Je trouve que si on compare à des musiciens de l'époque, à des guitaristes de l'époque, qui ont fait aussi la musique vocale, accompagnée par la guitare, Elle est jamais une musique superflue. Même dans les seguidillas et aussi dans les ariettes.
0: Rien de trop.
1: Non, elles sont bien écrites vocalement, surtout en musique italienne, très bien, très agréable à chanter, et toujours quelque chose d'essentiel. C'est ce que j'aime, c'est pour ça que j'ai fait.
0: Alors on entend finalement quelques pièces de Fernando Sore avec José Miguel Moreno, donc qui joue d'une guitare romantique.

0: on a quelques ouvertures quand même. Il y a quelques ouvertures d'opéra.
1: Il y a un opéra même.
0: Alors, bon, on sait que cette année, c'est la grande année 1492. On a l'impression qu'on va redécouvrir l'Amérique. J'espère que l'Amérique va nous découvrir aussi. Elle va en profiter. Cette année, donc, vous avez mis en chantier une quantité impressionnante de gravures concernant cette musique de l'époque de Christophe Colomb. J'ai reçu justement à l'instant le Cancionero del Palacio, un des nombreux disques qui vont sortir cette question. Alors, ça, ce sont vos vieilles amours, Jordi Savall. Vous y revenez quand même.
1: Absolument. C'est une musique, c'est pas par hasard qu'on a appelé cette époque le siècle d'or. Parce que dans le seul Cancionero del Palacio, il y a plus de 500 pièces absolument extraordinaires. Des pièces qui sont qui montrent la richesse, la variété de cette tradition de l'art vocal et instrumental de cette époque. Et je pense que c'est un répertoire qui est vraiment méconnu. Et méconnu parce qu'on connaît, ce qu'on connaît est tellement petit par rapport à ce qu'il y a dedans que même avec ces disques qui contient une 25 ou 30 pièces, c'est rien comparé à tout le reste. Et je pense que c'est une époque qui marque, comme toutes ces époques de changement, qui marque un moment exceptionnel pour la création musicale. C'est une époque où, dans le Nord, il y a les grands compositeurs, Ockeghem, Josquin. C'est une époque où la musique se fait avec un savoir, avec une richesse de contrepoint absolument extraordinaire et bruissante.
0: Les franco-flamands qui seront importés quelques années plus tard, enfin tout de suite après, par Charles Quint.
1: Exactement. Et tandis qu'en même moment, en Espagne, on développe une musique tout à fait différente. Une musique dans laquelle l'harmonie a déjà une modernité absolue. La fonction harmonique devient très importante. Il y a des cadences avec des sensibles beaucoup plus souvent que dans les pièces flanco-flamandes, où la mélodie prend une place absolue, où le texte et la mélodie vont ensemble. Toute une série d'aspects où l'influence des romances d'origine mauresque est encore présente, où on connaît déjà des vieilles mélodies et où la nouveauté aussi s'installe avec toutes sortes de combinaisons. Vous avez dans le Cancionero del Palacio des œuvres où il y a quatre chanteurs de voix graves, de ténors et des baritons et des basses qui rappellent déjà à 1492 des sonorités qu'il vous faudra attendre jusqu'à Monteverdi. L'exemple le plus frappant, c'est Cristóbal de Morales. Gustavo de Morales est un contemporain de l'époque de Charles Quint. Il a composé même la musique pour l'office des défunts que nous avons enregistré maintenant, qui a été donnée pour la mort de Charles Quint en Mexique. Donc, Morales, c'est quelqu'un qui trouve, par rapport à cette monde contrepointique, qui trouve un juste équilibre entre cette maîtrise absolue du contrepoint et l'expression harmonique et mélodique de l'art. Dans ses mélodies, par exemple, dans ses contrepoints, il n'y a jamais un contrepoint qui ne chante pas. Il y a toutes les mesures des dissonances qui se créent et qui se relaxent. Donc, il y a un savoir-faire de l'art de composer qui est absolument éblouissant et qui est, je pense, une chose qui n'a été jamais surpassée et sous laquelle les polyphonistes postérieurs, Guerrero et Vittoria, qui sont aussi du même niveau, se sont inspirés. Et c'est ça la synthèse de la musique d'Espagne. C'est à la fois c'est ces musiques d'une grande spiritualité, mais d'une grande expression, mais en même temps toutes ces petites joyeux comme les pièces de sort que vous avez parlé, mais qui rejoignent cette tradition déjà
0: ancienne
1: de l'Espagne de Colomb où la femme chantait. C'était un des rares pays où la femme chantait. Dans les autres pays, c'était les hommes qui chantaient. En Espagne, c'est les femmes qui chantaient ces peines d'amour, qui chantaient le romantisme.
0: Sauf à l'église.
2: Dans la cour, oui.
1: À l'église aussi, dans les églises où il y avait des monastères de femmes.
0: De femmes, bien évidemment.
1: Et oui, ça explique que vous avez toutes ces polyphonies de cette époque où les voix sont aiguës, parce que c'était des nonnes qui chantaient. Et ça, c'est un monde d'une richesse insoupçonnée et que nous-mêmes, après 20 ans de travail, j'étais vraiment surpris de toutes les découvertes qu'on a fait en préparant ces projets.

0: Aujourd'hui, donc, il y a toute cette série de disques sur les différents cancioneros donc, qui vont sortir. Là, on a passé quelques extraits du cancionero del Palacio. Et je pense qu'avec la Capella Real, finalement, vous avez d'autres projets.
1: On a joué à Mexique cette année. Et ce qu'on a préparé avec la Capella Real, c'est la musique de Cristóbal de Morales, Guerrero et Victoria. Et un des prochains projets qui va sortir au mois de février, c'est tout l'office des défunts et la messe des défunts de Cristóbal de Morales, qui est un des grands monuments de la musique religieuse de tout le temps.
0: Est-ce que vous êtes aidé
1: On est toujours soutenu
0: par la généralité de Catalogne. Est-ce qu'il y a un enseignement de la musique ancienne à Barcelone?
1: Non, pas encore.
0: Dernière question.
1: Non, pas ça, c'est encore.
0: Vous ne voulez pas prendre le relais?
1: Si, mais c'est compliqué de
0: continuer l'œuvre de Gispert.
1: C'est un projet que je tiens beaucoup, mais ça demande beaucoup d'énergie, beaucoup de communication. J'espère qu'on va y arriver un jour. Vous aimez votre patrimoine. Chez nous, on aime encore plus les choses de dehors que les nôtres choses. Encore, nous avons encore beaucoup, beaucoup de chemin à faire pour apprécier notre musique aussi bien que la France apprécie sa musique.
0: Puisque vous parlez des chemins dehors, eh bien, je propose qu'on écoute pour terminer un extrait des ouvertures de Johann Sebastian Bach que vous avez enregistré.

Cet extrait des suites pour orchestre de Jean-Sébastien Bach, qu'interprétait le Concert des Nations sous la direction de Jordi Savall, conclut nos trésors du jour où vous avez pu écouter ou réécouter l'émission que Jacques Merlet avait consacrée à Montserrat Figueras et Jordi Savall en 1992. 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Merci aux documentalistes de l'INA pour leur collaboration, ainsi qu'à Béatrice Trichet pour la réalisation.

0: civilisation. 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Bienvenue dans les nuits de France Musique. Tout de suite, les essentiels de François-Xavier Chemchak.
1: Bonjour et bienvenue, voici les essentiels du baroque et du classique chez les Beatles. Comment le groupe de Liverpool a utilisé certaines ressources de ce répertoire et comment les artistes baroques et ou classiques se sont emparés des chansons des Beatles. Seconde émission sur ce thème. Et pour commencer, voici un message universel et toujours incontestable. Tout ce dont nous avons besoin, c'est d'amour. Mais si en plus on rajoute un peu de Jean-Sébastien Bach, c'est tout de suite I Feel Fine, Obladi Oblada, Good Day Sunshine, bref, que du bonheur.

Il y avait du monde en ce mois de juin 1967 au studio EMI à Londres pour faire les chœurs. Mick Jagger et Keith Richards des Rolling Stones, Marianne Faithfull, Eric Clapton, Keith Moon, le batteur des Who, Graham Nash, etc., etc., mais aussi des violoncellistes et des violonistes, trombonistes, saxophonistes, trompettistes, dont David Mason, que nous entendions hier dans Penny Lane. C'était All You Need Is Love des Beatles, qui utilisait donc quelques pages de Jean-Sébastien Bach, suggéré bien sûr par le cinquième Beatle, comme on surnomme George Martin. En faisant l'arrangement, nous avons casé la Marseillaise et toute une suite de choses à la fin, ce qui m'a mis dans de sales draps. Il y avait In the Mood à la fin, célèbre In the Mood, joué par Glenn Miller jadis. Tout le monde croyait qu'il était dans le domaine public, et il l'était, sauf l'introduction. C'était un arrangement et c'est elle que j'ai utilisée. C'était une œuvre protégée. EMI est venu me voir et m'a dit: vous avez mis ça dans l'arrangement, vous devrez donc nous dédommager contre toute action susceptible d'être engagée. J'ai répondu: c'est une plaisanterie. J'ai touché en tout et pour tout 15 livres pour faire cet arrangement. Ils ont compris la plaisanterie. Je crois qu'ils ont versé un dédommagement à l'éditeur et j'ai modifié les arrangements. Il y a aussi Green Sleeves en tempo ralenti de moitié, entremêlé d'un peu de Bach. Et ce Bach qu'on entendait, eh bien, c'est la 8e invention que voici sur France Musique, avec également la 12e, je vous dirai pourquoi, sous les doigts de Tatiana Nikolaeva.

Tatiana Nikolaeva sur France Musique dans deux inventions de Jean-Sébastien Bach, la 8e et à l'instant la 12e. Si vous voulez, tout savoir, c'était BWV 779 et 783. La 8e, eh bien, elle est citée dans la chanson All You Need Is Love, et puis celle-ci a probablement inspiré George Martin, qu'on entend dans la chanson In My Life, chanson mélancolique sur le passé, sur l'enfance, qu'on entend dans l'album Rubber Soul. Et George Martin jouait un peu de piano, mais comme il ne pouvait pas jouer de façon aussi virtuose que Tatiana Nikolaeva, il a enregistré sa propre invention dans le style de Bach, et il a ensuite accéléré avec les machines, ce qui donne un son un peu, qui fait un peu penser au clavecin. Ce n'est pas un clavecin, c'est du re-recording. Voici In My Life des Beatles.

C'est la voix de John Lennon qu'on entendait, voix principale avec les chœurs de Paul McCartney et de George Harrison, la batterie de Ringo Starr bien sûr, les Beatles ont In My Life avec ce petit passage inspiré de Bach et joué par George Martin. Donc voilà une chanson qui est peut-être de John, peut-être de Paul, il y a des doutes comme pour Eleanor Rigby. En tout cas, on est absolument certain que c'est Paul McCartney qui est à l'origine de Blackbird, l'une des chansons les plus souvent reprises, notamment à la guitare. Et d'ailleurs, c'est le guitariste apprenti qui est à l'origine de cette petite partition que vous entendez. En fait, à l'origine, McCartney et George Harrison voulaient jouer une bourrée de Jean-Sébastien Bach, une bourrée qui est extraite de la suite pour luth BW 996 qu'on va écouter, interprétée par Narciso Yepes, un enregistrement à la guitare qu'ils ont peut-être entendu. Ces deux petits garçons, ces deux adolescents de Liverpool ont essayé de la jouer, mais c'était un peu trop difficile. Alors ils l'ont simplifié et c'est une des origines de la chanson Blackbird. Donc on écoute tour à tour Narciso Yepes dans la version originale, Blackbird la version originale et ensuite un autre Blackbird.

Abbey Road, 20 ans après, pourrait-on dire, puisque c'est en 1986 que les King Singers s'étaient rassemblés dans ce studio légendaire où les Beatles avaient enregistré une grande partie de leurs chansons pour reprendre d'autres chansons des Beatles. De Beatles Connection, c'est le titre de cet album paru chez EMI Classics dont on a écouté un extrait hier. Vous avez donc retrouvé Blackbird avec plusieurs versions. Comme l'expliquait Leonard Bernstein dans un entretien qu'on entendait hier, outre l'inspiration de la bourrée de Jean-Sébastien Bach BWV 996 qu'on écoutait tout à l'heure par Narciso Yepes, il y a aussi dans Blackbird des changements de mesure comme dans Got to Get You Into My Life, on passe de 2-4 à 3-4 à 4-4. Intéressant de le remarquer. Tout cela est tombé bien sûr sous les yeux et dans les oreilles de nombreux musiciens, notamment des baroqueux, comme on disait jadis, et comme le claveciniste suédois Anders Danman, qui en 2010 proposait tout un livre de clavecin, je cite, autour des Beatles, avec deux suites. Comme on fait des suites de Bach, il y a des suites de Beatles. Voici de nouveau ce Blackbird sur France Musique.

peut-être, probablement, le plus prestigieux pupitre de violoncelle au monde, les violoncellistes de l'Orchestre Philharmonique de Berlin s'étaient rassemblés en 1995 pour tout un disque consacré aux Beatles, tout simplement intitulé Beatles in Classics chez Teldec, avec cet arrangement de l'un d'entre eux, Rolf Kühn, pour Hard Day's Night. Et on va rester dans le domaine du violoncelle, ce qui fera plaisir à notre technicien du jour, Adrien Landivier, violoncelliste amateur, avec cette fois-ci Matt Heimowitz, en compagnie du pianiste Christopher O'Reilly. Ils nous font voyager et traverser dans l'espace et dans le temps en URSS, Back in USSR.

Back in USSR, le grand violoncelliste Mike Heimowitz avec le pianiste Christopher O'Reilly dans un disque intitulé Troïka qui fait allusion justement au passé soviétique avec notamment ce Back in USSR qui était paru en 2017 chez Pentatone. Alors retour aux versions originales des Beatles avec Lady Madonna. C'est un thème, une chanson de 1968 qui s'inspire d'un blues, Bad Penny Blues de Humphrey Littleton, et c'est pour cet enregistrement plutôt des musiciens de jazz que les Beatles ont invité, des saxophonistes, notamment Ronnie Scott, tout cela également encore une fois sous la direction artistique de George Martin. Mais écoutez d'abord cette version originale avant qu'on écoute une version baroque.

Beatles Concerto Grosso dans le style de Handel. Voilà le titre de ce qu'on vient d'entendre, interprété par l'orchestre de chambre de Peter Brainer en 1992. C'était donc Lady Madonna. Beaucoup de musiciens baroqueux se sont penchés vers les Beatles et ont baroquisé leurs œuvres. Eux, les Beatles, qui sont d'abord inspirés du baroque, comme on l'entend depuis hier. Voici un autre exemple avec une partition de John Rutter qui s'appelle The Beatles Concerto, avec plusieurs thèmes qui se mélangent pour deux pianos et orchestre, enregistré en 2003. Voici Here, There and Everywhere ainsi que Something.

Après avoir entendu les Beatles à la Handel, c'était un peu les Beatles à la Rachmaninoff, dans ce Beatles Concerto de John Rutter, John Rutter qui dirigeait lui-même l'Orchestre Philharmonique Royal de Londres avec les pianistes Peter Rostal et Paul Schaeffer face à face. On l'entendait Here, There and Everywhere ainsi que Something, ballade de John, Paul, George et Ringo qu'on va retrouver dans un enregistrement de 1966 qui met en avant l'expérimentation sonore. George Martin, leur producteur, leur fait découvrir par exemple Daphnis et Chloé de Maurice Ravel, dont John Lennon trouve la mélodie, je cite, très belle mais un peu longue, et il s'initie également aux musiques expérimentales, alors celle de leur ami Brian Wilson des Beach Boys, mais aussi celle de Karlheinz Stockhausen, qui est l'un des visages, Stockhausen, un des visages reconnaissables sur l'album, la pochette de l'album Sgt Pepper. Expérimentation dont la plus hardie, certains diraient la plus ardue, est le collage, le montage sonore Revolution 9 qui est proposé dans l'album blanc, mais déjà en 1966, avec la conclusion de Revolver, eh bien, on entame

nouvelle ère psychédélique avec des expérimentations sonores comme des boucles sonores sur les bandes magnétiques ou encore un bourdon, une note tenue comme pourraient l'être les notes de la tempura dans la musique indienne, également source d'inspiration des Beatles. Voici sur France Musique Tomorrow Never Knows.

0: Avec chaque potentiomètre actionnant une boucle, la table de mixage devenait un véritable synthétiseur et nous en jouions comme d'un instrument de musique, déclarait le technicien Geoff Emerick, qui était derrière les manettes avec George Martin pour ce Tomorrow Never Knows des Beatles, ajoutant « Nous envoyions avec précaution ces textures sonores sur la bande rythmique préenregistrée. Nous n'avions aucune idée de l'importance de ce que nous étions en train de faire, mais ce que nous avons créé cet après-midi-là était en fait le précurseur de la techno, beat and loop driven music. Si quelqu'un m'avait dit que nous venions d'inventer un genre nouveau de musique qui se développerait durant les prochaines décennies, je l'aurais pris pour un fou.
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Dieu, mais qui est donc cet extraordinaire trompettiste? Eh bien, c'est Monsieur Maurice André, en 1977, dans l'église Saint-Pierre le Jeune à Strasbourg, avec à l'orgue Jane Parker Smith, dans cette partition du tout début du 18e ou la toute fin du 17e, nous sommes en 1700 à peu près, partition de Jeremiah Clarke, qui s'appelle Trumpet Voluntary, la marche du prince du Danemark. Jeremiah Clarke était premier organiste de la cathédrale Saint-Paul de Londres, Paul comme Paul McCartney. Nous revenons au Beatles. C'est pourquoi on a écouté cela? Eh bien parce que c'est un thème qui est joué par David Mason dans It's All Too Much, l'un des titres de l'album Yellow Submarine. David Mason, c'est un nom que j'ai répété plusieurs fois, trompette solo de l'opéra Covent Garden, de l'orchestre philharmonique royal, et dès qu'il y a une trompette dans les chansons des Beatles, eh bien c'est lui dans Penny Lane, dans Magical Mystery Tour, dans All You Need Is Love, et bien sûr dans ce It's All Too Much. 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

vraiment too much, c'est Beatles, je vous rappelle, sur France Musique. Nous évoquons les Fab Four à travers les inspirations réciproques entre musique baroque et classique. Et puis également, un petit pas de côté, cette fois-ci, c'est de la poésie classique, enfin plus exactement, une pièce de théâtre de l'époque de Shakespeare qui s'appelle Patient Gristle, pièce de théâtre d'un certain Thomas Dekker, dramaturge de l'époque élisabéthaine. Et la postérité, en tout cas de l'autre côté de la Manche, a retenu une berceuse de cette pièce de théâtre, Cradle Song, qui a été mise en musique par de nombreux compositeurs comme Peter Warlock, comme Charles Villiers Stanford, comme Alfredo Casella. Et c'est ce texte que Paul McCartney utilise. Mais tout d'abord, voici la version de Frank Bridge, grand compositeur, le maître de Benjamin Britten, qui a mis en musique ce Golden Slumbers, sommeil doré.

Et voilà, ça se termine comme ça. C'est la plus courte chanson des Beatles, 20 secondes, 23 secondes. Chanson d'ailleurs que Paul McCartney a chanté devant Sa Majesté Elisabeth II, Her Majesty, qui conclut donc l'album Abbey Road. On a entendu tour à tour Golden Slumbers, Carry That Way, The End and Her Majesty. Voilà donc ces Beatles qui inspirent aujourd'hui des musiciens comme le claveciniste Anders Danman qu'on a entendu tout à l'heure. On va le retrouver dans une suite de rondos lourds, ces chansons, ces danses de la musique baroque qui cette fois-ci reprennent plusieurs thèmes. On a entendu tout à l'heure Anders Danman, le voici de nouveau donc dans Let It Be, Strawberry Fields Forever, Here Comes the Sun, Cry Baby Cry, I Wanna Hold Your Hand.

Avec la flûte à bec de Francis Coupon, le clavecin de Eric Mines, c'était les musiciens les Boréades de Montréal qui jouent d'habitude du couperin du Jean-Philippe Rameau et qui se sont amusés en l'an 2000 à tout un album intitulé Beatles Baroque, les Boréades, arrangement de Eric Mines avec ici Martha My Dear. Or, on entendait assez clairement, on reconnaissait très bien ce thème ici. C'est peut-être plus subtil, un peu plus compliqué, mais très intéressant ce que nous propose Arthur Wilkinson dans Beetle Cracker Suite. Alors en anglais, casse-noisette, c'est The Nutcracker. Et là, c'est pas The Nutcracker, c'est Beetle Cracker. Autrement dit, la musique de Tchaïkovski qui enrobe ces thèmes des Beatles, à savoir Help, When I'm 64, Can't Buy Me Love, Ticket to Ride ou encore She Loves You. Et on reconnaît également les thèmes de casse-noisette. Voici donc cette Beetle Cracker Suite par l'Orchestre Philharmonique de la ville de Prague, dirigée par Gavin Sutherland. C'est un travail signé Arthur Wilkinson. Le voici sur France Musique.

L'orchestre miniature, la marche, la danse chinoise, vous avez reconnu certainement tous ces thèmes de casse-noisette, de Nutcracker en anglais, sauf que c'était de Beetlecracker de Arthur Wilkinson. Et derrière ces thèmes de Tchaïkovski, cet enrobage, eh bien, se cachaient des thèmes des Beatles. Tour à tour, on a entendu Help When I'm 64, Can't Buy Me Love, Ticket to Ride ou encore She Loves You avec l'orchestre philharmonique de la ville de Prague, dirigé par Gavin Sutherland. Et on va se quitter avec la plus célèbre chanson des Beatles, arrangé par Toru Takemitsu.

0: On doit à Luciano Berio des Beatles Songs, Leonard Bernstein les analyser au piano à la télévision américaine, et un autre géant du XXe siècle, le compositeur japonais Toru Takemitsu, s'était amusé à arranger pour guitare seule Yesterday, ici interprété par Manuel Barrueco.
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4: Bonsoir à tous et bonsoir à toutes. Bienvenue, c'est Banzai. 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

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C'était Little Willie John dans Banzai, un chanteur qui s'y connaît en fièvre. Pourquoi ? Parce que c'est lui le premier qui enregistre le célèbre Fever d'Otis Blackwell et Eddie Cooley. Il le sort en 56, il a 19 ans, il vient d'être signé sur le label King et il va rencontrer un succès phénoménal avec ce Fever qui sera ensuite repris, vous connaissez, hein, par Elvis Presley, par Peggy Lee et plus proche de nous, par Madonna, par Beyoncé. Le succès donc lui tombe sur la tête tout jeune. Il va vendre des millions d'exemplaires de son Fever et va tenter d'en profiter tant qu'il peut. Little Willie John, c'est pas exactement une figure de musicien apaisé, hein. Il a des problèmes de drogue, des problèmes d'alcool. Il est violent. C'est vraiment un truand qui enregistre des morceaux entre deux séjours en prison. D'ailleurs, il disparaîtra en prison très vite, en 68, à l'âge de 30 ans. On l'entendait, nous, en 1960, 2 ans après le succès de Fever, dans ce morceau tout aussi tremblant et frémissant qui s'appelle I'm Shaking. On continue les secousses, si vous le voulez bien. Voilà Shake Stew. C'est une formation autrichienne emmenée par le bassiste Lukas Kranzelbinder qui se plonge avec passion dans cet univers très cuivré avec de fortes influences afrobeat. Tout est très groove, tout est très percussif, très ancré dans le sol, dans la musique de Shake Stew. Jugez plutôt la composition de ce groupe. Il y a 2 batteries. 2 contrebasses et 3 cuivres. Le groupe célébrait ses 10 années d'existence en 2026 avec 7 albums, 10-1-2, dans lequel on retrouve ce Tristan Junk avec JJ Whitefield invité à la guitare. Ça va secouer, c'est normal, c'est Shake Stew dans Banzai.

Banzaï, France Musique, un voyage dans les racines avec le regretté Pharo Sanders, saxophoniste et flûtiste américain, qui se lance dans les années 60, qui devient très vite l'une des grandes figures du spiritual jazz à la suite de John Coltrane, dont il est l'un des plus fervents disciples. On l'entendait en 96 dans cet album au titre symbolique « Message from Home ». Le message de la maison. La maison, le centre, c'est l'Afrique, évidemment. L'Afrique qu'il explore dans ce disque, aux côtés du Gambien Fodé Moussa Sousso, à la kora et au chant, dans ce morceau Kumba. À la batterie, c'est Amit Drake. Il accompagne pas mal Pharo Sanders à cette période-là, Amit Drake. Et quelques années plus tard, il va entamer un autre grand compagnonnage avec le contrebassiste William Parker. William Parker, c'est une grande figure de la scène free de New York. Grand gardien du phare de l'avant-garde jazz depuis les années 70, il crée William Parker au début des années 2000 le groupe Raining on the Moon avec notre ami Drake. C'est un groupe à l'esthétique très free avec un ancrage très mélodique, très soul. C'est vraiment un projet de chanson avec une chanteuse, Lina Conquest, qui porte les textes, les rages, les espoirs. Et à ses côtés, il y a des improvisateurs aguerris, Louis Barnes à la trompette, Rob Brown au saxophone et Eri Yamamoto au piano et évidemment notre ami Drake à la batterie qui fait partie de l'aventure. On va les écouter ensemble, les Raining on the Moon de William Parker en 2007 dans ce Cornmeal Dance.

Sud dans Banzai sur France Musique. C'était Perrine Mansuy, pianiste et compositrice de Marseille, qui se lance dans les années 90 et qu'on entendait nous à l'instant en 2019 dans ce troisième disque chez Labori Jazz. L'album s'appelle Les Quatre Vents et il a été construit en collectif avec le trompettiste Christophe Leloil, le batteur Fred Pasqua et le contrebassiste Pierre Fénichel, tous d'actifs représentants du jazz du sud de la France. On les entendait tous ensemble dans ce Libeccio. Et on va rester un petit peu du côté de Marseille, puisqu'on va se plonger avec délice et plaisir à présent dans la collection Paradis Improvisé, des disques en piano solo enregistrés à Marseille dans un appartement particulier, rue Paradis, un appartement doté d'un magnifique Steinway. Ils sont nombreux, les pianistes, à avoir voulu jouer sur ce Steinway et se prêter au jeu de cette expérience en solo. Pierre de Bettmann, Leonardo Montana, Baptiste Trottignon, Alain Jean-Marie, Boyan Z, voilà au total 14 pianistes qui participaient à cette série de disques de piano solo chez Paradis Improvisé. Parmi eux, il y a Laurent Coulondre. Coulondre qui ramenait le Brésil à Marseille dans cet enregistrement de 2022. On l'écoute dans Chorininho, Banzai.

That Old Feeling, un standard des années 30, interprété en 58 par l'américaine Ernestine Anderson, avec à ses côtés un orchestre dans lequel on retrouve Arne Donremus au sax alto, Lennart Jansson au sax baryton, Bjarne Nerem au sax ténor. Tous ces noms sonnent plutôt scandinaves, et bien c'est normal, on n'est pas du tout aux États-Unis avec cet enregistrement, on est à Stockholm. Et c'est une étape très importante dans la carrière d'Ernestine Anderson, l'américaine. Elle a déjà un peu tourné aux États-Unis, dans l'orchestre de Lionel Hampton notamment, elle a déjà sorti quelques disques sous son nom. Mais en 56, elle est recrutée par le trompettiste suédois Rolf Eriksson, qui organise une tournée en Scandinavie avec des musiciens américains. Ernestine est recrutée, elle embarque, elle découvre l'Europe, elle découvre la Suède et elle décide d'y rester pour enregistrer deux disques, Hot Cargo et celui-ci, It's Time for Ernestine. Les disques sortiront et en Suède et aux États-Unis, et grâce à ces sessions suédoises, bien on l'identifie, on la met en couverture du Time Magazine, on la programme à Monterey en 58, et elle est sacrée révélation vocale de l'année par les critiques du magazine Downbeat. Merci la Suède, et merci Ernestine Anderson. Voilà en rebond un bassiste d'aujourd'hui qui s'appelle Svante Söderqvist. Il sortait en 2020 son premier disque en leader, Arrival, un disque enregistré en trio avec Adam Forkellid au piano et Kaiu Rasmusson à la batterie, un disque entièrement rempli de compositions jusqu'à la dernière piste où l'on trouve, aux surprises, une reprise tout acoustique, tout organique d'un thème de Stevie Wonder, His Mistress Know It All, Svante Söderqvist dans Banzai.

Dans Banzaï, sur France Musique, c'était Leila Martial, la vocaliste française qui sortait en 2026 un album très important pour elle. Ce disque, dit-elle, est le point d'orgue et la quintessence de toutes mes explorations vocales, mon œuvre la plus personnelle et la plus aventureuse. J'ai toujours su que je l'enregistrerais, cet album, mais il m'a fallu des années d'expérience, de rencontres et de virées en sac à dos pour m'y sentir prête. À l'intérieur de cet album qui s'appelle Jubila 432, toutes ces multiples facettes sont concentrées, rassemblées, sa manière de jouer avec les sons, avec les mots, avec son corps, avec des accessoires, des bribes de sons, des samples. Voilà, ça pourrait sembler hétéroclite, mais c'est tout le contraire. Tout est extrêmement cohérent et formidablement créatif dans ce Jubila 432, c'est le titre de cet album. On y retrouve des invités, notamment Éric Pérez, fidèle à la batterie, et une pluie d'instruments à cordes dans ce morceau, ce Might Be. À noter que ce Jubila 432, c'est un répertoire qu'elle décline aussi sur scène, dans un seul en scène, un solo pour vocaliste multitimbré, ce sont ses mots à Leila Martial. On va terminer avec une autre musicienne puissante et singulière. Voilà la vocaliste et compositrice américaine Meredith Monk. En 2016, elle publiait On Behalf of Nature chez ECM, un disque autour de notre lien à la nature, la fragilité de la nature, notre interdépendance à la nature. Elle confiait notamment pour cet album ses partitions au vibraphoniste John Hollenbeck. C'est lui qu'on écoute dans ce morceau qui s'appelle Eon.